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C'est reparti, c'est une nouvelle semaine qui démarre. Bienvenue, c'est JP le matin, vous êtes sur Comptoise Radio. Ce week-end, samedi, nous étions à Auchan-Luxeuil. Merci aux équipes d'Auchan pour l'accueil qui est toujours au top. On a passé un joli moment. Merci à vous qui êtes venus nous voir pour les échanges, pour les sourires. C'est un joli moment. Et puis, il y en a pas mal. Il y en a plein qui ont été gâtés, qui sont repartis avec de jolis cadeaux. Bravo à vous. Des cadeaux tout à l'heure, 7h45, nouvelle semaine, nouveau cadeau. Nous vous invitons au terme de Luxeuil. Piscine, hammam, un moment de détente à deux à gagner. En jouant la question de culture générale tout à l'heure à 7h45. Les Dézingués sont de retour, ils font leur cinéma sur scène. Interview dans l'agenda, c'est à 7h38. Pour la playlist des Vosges chaunoises arrivent Shakira, Eva et Martin Solveig lundi 21 septembre, 7h.

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2: Bonjour, faire se rencontrer les acteurs d'un territoire, les chefs d'entreprise du pays de Luxeuil, c'est l'objectif de cette soirée organisée par la CCI Sondou. Habituellement, c'est un apéro business et pour la première fois, la CCI organise un éductour. Tarek Zouabi, directeur du pôle événements et équipements territoriaux à la CCI Sondou.
3: On s'est dit, on va les mettre dans un bus et on va les faire rencontrer, bien sûr, entre eux dans le bus, mais surtout leur faire rencontrer les entreprises qui sont sur leur territoire, plus particulièrement dans les zones d'activité. On a construit un itinéraire avec la communauté de communes, 6 zones d'activité communautaires qu'on a traversées avec ce bus-là. Chaque entreprise a été présentée, commentée par monsieur le maire au micro. Au final, cette originalité est descendue du bus. Tout le monde a été enchanté de pouvoir participer ce soir à cet événement.
2: Parmi les chefs d'entreprise présents, Jérôme Tard, de Luxeuil Tourisme, qui est venu.
4: Pour apprendre à découvrir le monde économique autour de Luxeuil, de la Comcom, et visiter certains sites et mettre des noms à certains chefs d'entreprise, quoi. Bah, toujours enrichissant de rencontrer des gens parce que ça peut ouvrir des portes à du business et une relation naissante de travail, quoi.
2: Et Jacques Dey, président de la communauté de communes du pays Luxeuil, est satisfait de cette nouvelle formule.
5: Eh bien, ce qui m'a plu, principalement l'innovation. J'aime pas les choses qui se répètent, je suis comme ça. Et ça nous a permis d'abord d'échanger avec tous les chefs d'entreprise qui étaient présents, il y en avait beaucoup, et en plus de présenter les différentes zones qui sont de gestion de la communauté de communes du pays de Luxeuil. Voilà, tout simplement. Et beaucoup de gens en descendant du bus m'ont dit, bah, monsieur, j'ai appris des choses. J'ai vu des gens ravis et intéressés ce soir.
2: En Haute-Saône, les aides à domicile de l'Aide des Mères appellent à la grève à partir de demain, mardi. Le mouvement annoncé comme national est reconductible. Il débutera à 9h devant le siège de l'ADMR à Frotté-les-Vesoul. Les salariés veulent alerter sur leurs difficultés financières et leurs conditions de travail, en particulier face à la hausse du prix des carburants. Ils demandent un salaire minimum de 15 euros net de l'heure, une indemnité kilométrique portée à 1 euro et une prime carburant, une revalorisation durable des salaires. Hier, à Hamage, entre Luxeuil et Fauconnier, 3 personnes ont été blessées dans un accident de la route sur la départementale 6. Vers 11h, l'arrière d'une Ford Mustang de collection a été percutée par un pick-up. 4 personnes se trouvaient à bord de la Mustang, 2 quinquagénaires et un ado de 12 ans se plaignent de douleurs cervicales. Ils ont été transportés à l'hôpital de Vesoul pour des examens de contrôle. Le conducteur du pick-up est indemne. À Paumois, entre Lure et Vesoul, le radar de chantier installé jeudi sur la RN19 a été tagué dans la nuit de vendredi à samedi. L'appareil a été recouvert de peinture rouge avec un graffiti sur le côté. Installé pour 3 mois, ce radar semblait déjà avoir eu un effet sur les vitesses dans les 2 sens de circulation. Et après cet acte de dégradation, il ne reste plus que 2 radars opérationnels sur les 4 installés sur cette portion de la RN19. La BA116 de Luxeuil-Saint-Sauveur vient d'accueillir officiellement ses nouveaux militaires arrivés sur notre territoire lors d'une journée spéciale à la base. Et si des fois, l'eau saunois oublie la beauté de son territoire, les nouveaux venus l'apprécient. Le sergent-chef Salomon.
6: Les habitants sont heureux, généreux de dire bonjour, c'est une simple chose. Il y a ce qu'il faut, la ville est historiquement très belle, on a envie de la découvrir. Les alentours, la forêt, les montagnes, un petit peu tout, je ne sais pas ce qui nous empêcherait de venir ici en quelque sorte.
2: Le ministère de l'Éducation nationale vient de publier 2 nouvelles consignes officielles pour le brevet et le baccalauréat de la session 2027. Une mauvaise maîtrise du français, de l'orthographe, coûtera automatiquement au moins 2 points sur la note finale dans l'intégralité des épreuves, que ce soit mathématiques par exemple, et ce sera encore plus important pour les matières littéraires comme le français, la philo ou encore l'histoire géo.
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2: C'est nuageux dans les Vosges-Saunoises avec de 12 à 13 degrés actuellement, jusqu'à 17 au mieux dans la matinée. Cet après-midi, de belles éclaircies, 21 à Saint-Loup et Urcourt, 22 à Sceaux, Linexère et Magny-Dénigon, 22 à Luxeuil, 23 degrés à Vesoul. Demain, nous aurons une journée ensoleillée jusqu'à 16 degrés le matin et 24 l'après-midi.
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2: Achat sur internet, lecture et innovation un peu crade. 3 histoires improbables mais vraies, c'est après Martin Solveig sur Comptoise Radio.

Comptoise Radio, bon réveil, c'est JP le matin. Elena, Shakira et Eva, c'est la suite de la playlist des Vosges chaunoises. À 7h09, des histoires improbables qui arrivent à des personnes ordinaires, c'est improbable mais vrai. En Angleterre, surprise pour une cliente qui avait commandé une robe sur Shein, bonjour la Chine. L'acheteuse a filmé son déballage de son colis en direct sur les réseaux sociaux et à l'ouverture du sac en plastique. Un string noir, une protection hygiénique tombe par terre, sortant de la robe qui provenait apparemment d'un retour d'une cliente précédente et n'avait pas été vérifiée. Le géant du commerce en ligne a présenté ses excuses et remboursé l'intégralité de la commande. La cliente a juré de ne plus jamais acheter le moindre vêtement sur la plateforme. Et elle en a eu pour son argent, hein, faut pas s'étonner. Pour éloigner les habitants de leur écran, à Singapour, le gouvernement paye les citoyens pour lire des livres. Chaque session de 15 minutes rapporte des sous sur une plateforme officielle. Les participants cumulent ces gains virtuels pour les convertir en monnaie réelle. Une seule séance quotidienne donne droit à une prime. Le dispositif cherche à recréer une routine de lecture régulière dans les transports ou avant le coucher. L'objectif consiste à stimuler la concentration et l'esprit critique de la population. Ce pays d'Asie qui avait déjà utilisé des primes financières par le passé pour inciter ses citoyens à faire du sport. Pour rendre le béton plus solide, des chercheurs veulent y ajouter du caca humain. L'industrie du ciment, qui génère aujourd'hui 8% des émissions mondiales de gaz à effet de serre, eh bien, il y a des scientifiques indiens américains qui cherchent à rendre la recette du béton plus écologique. Ils ont récupéré du caca humain issu de stations d'épuration. Ils ont traité le caca et le résultat donne une poudre noire appelée biochar mélangée au béton. Et cette poudre augmente nettement sa résistance et permet de recycler une ressource humaine inépuisable. Rien ne se perd. Tout se recycle, comme dirait l'autre. Eh bien écoutez, pourquoi pas, hein, si ça fonctionne. Allons-y, mais je participerai pas au truc. 7h11, secours aux animaux et cinéma, c'est ce qui nous attend dans la revue de presse. C'est après Eva sur Comptoise Radio.

Bienvenue sur Comptoise Radio, c'est JP le matin, dans la playlist des Vauchonnoises, Genesis, Elena et Shakira. À 7h14 chaque matin, nous ouvrons les journaux en ligne ensemble et à lire sur les affiches de lahaute-saône.fr. Fraisse Hélène Landoz, un combat pour les chiens de Roumanie. Cette bénévole de l'association Les Oubliés de Roumanie revient d'une nouvelle mission au refuge de Pascani, qui accueille près de 150 chiens. Et sur place, les animaux sont soignés, stérilisés et sortis de la rue ou des fourrières. Hélène s'y rend chaque année, à ses frais, pour aider les équipes. Et certains chiens peuvent ensuite être adoptés en France à partir de 4 mois, avec des conditions d'adoption strictes. Cette année, 7 chiens roumains ont rejoint la SPA de Saint-Sauveur, où Hélène est aussi bénévole. Son message résume son engagement. La misère n'a pas de frontières, la solidarité non plus. À lire sur lesrepublicains.fr, dans Pierre les Conflans, silence, on tourne. En Haute-Comté, les caméras tournent en ce moment et depuis quelques jours pour un court-métrage baptisé En lisière. Le réalisateur et scénariste Silver Salgado a installé son équipe à dans Pierre les Conflans, avec acteurs, techniciens et figurants. Le tournage se déroule dans plusieurs décors de Haute-Saône, aux Tréfileries de Conflandé, dans les rues de Conflans-sur-Lanterne, en forêt, à la source du Planet ou encore à Janet, voire la cité du meuble. Une scène particulièrement importante réunit une trentaine de figurantes pour une séquence de vestiaire et de sortie d'usine. Le court-métrage En lisière doit être terminé et sortir d'ici la fin de l'année. 7h15, nouvelle école, nouvelle rencontre avec nos enfants comtois. Nous sommes à Fontaine-lès-Luxeuil et le lundi on va faire connaissance autour d'une blague, c'est après Shakira.

0: Bon début de semaine avec Comptoise Radio, c'est JP le matin, je vous accompagne jusqu'à 10h dans la playlist des Vosges-Chaunoises, Pascal Obispo, Genesis et Elena. Et à 7h19, chaque jour, nous allons à la rencontre des enfants de notre territoire, nous leur posons une question dans l'air du temps. Ce sont les enfants comtois. Tom, Nessim, Luna, Colin, Oana, Enaël, Jonathan, Tom, Charles, Louis, Ninon, Timéo, Dylan, Oscar, Julien, Lena, Zélie et Tom sont à l'école élémentaire de Fontaine-les-Luxeuil avec Maître Thomas. Et pour faire connaissance ce lundi, on va le faire avec humour.
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3: Raconte-moi une blague.
4: Un zéro croise un 8. Le zéro dit au 8, elle est belle ta ceinture.
5: Deux cacas vont à la guerre, ils croisent une diarrhée. La diarrhée demande si elle peut venir avec eux. Un des deux cacas répond, non c'est pour les durs.
6: Il y a trois poules, une qui peut sortir et il voit un humain faire tomber une banane. Qu'est-ce qu'elle dit? Elle dit, oh chicken banana.
7: Quelle mamie fait peur aux voleurs?
8: Mamie Traillette.
9: Un citron va braquer une banque.
10: Le citron dit « Dépêchez-vous, je suis pressé ».
11: Un escargot croise une limace. Que dit-il? Oh la belle décapotable.
12: Que fait un chinois sur une moto?
13: Nem, nem.
14: Quel est le comble pour un raisin? C'est d'avoir un grain.
15: Pourquoi les livres ont toujours chaud?
16: Parce qu'ils ont une couverture.
17: Répite et répète sont dans un bateau. Répite tombe à l'eau. Qui reste-t-il? Répète, répite et répète sont dans un bateau. Répite ton ballon, qui reste-t-il? Répète.
18: Une patate et une poire traversent la route. Patate se fait écraser, poire dit au purée.
19: Un chinois qui tombe de la tour Eiffel, c'est un chintoc.
20: Pourquoi il fait chaud dans un bus?
21: Parce qu'il y a un chauffeur.
22: Pourquoi les chats aiment Internet?
23: Parce qu'ils aiment les souris.
24: Quel est le coquillage le plus léger?
25: La pas lourde, parce qu'elle n'est pas lourde.
26: Pourquoi les éléphants n'ont pas d'ordinateur?
27: Parce qu'ils ont peur des souris.
28: Qu'est-ce qui monte et qui descend mais qui bouge pas?
29: Un escalier.
30: Pourquoi les souris n'aiment pas les devinettes?
31: Parce qu'ils donnent sa langue au chat.
32: Pourquoi les Belges entrent-ils dans les églises avec des bouchons d'oreilles?
33: Parce que Jésus crie.
17: Répite et répète sont dans un bateau.
0: Oui, on a compris. Et on a quand même quelques escrocs dans nos enfants comptois qui nous ont sorti les mêmes blagues que l'année dernière. Les CM1 qui sont passés en CM2 se disent « Il est cool JP, vas-y, on va refaire la même blague. » Ça c'est vu. Demain, on fera un bond dans le temps. On va leur demander comment on va se déplacer dans 45 ans. Ça vaut des points. Ce sera demain, 7h21, vous circulez bien sur les routes des Vosges-Chaunoises, pas de difficultés actuellement. Si vous prenez le train sur les gares de notre secteur actuellement, tout va bien. Pour aller faire le plein de carburant, vous trouvez le gasoil à 2,25€ à la station totale de Malvillers, 2,239€ à l'intermarché de Corbenay, 2,425€ à l'intermarché de... Alors non, c'était Fougerolles, 2,339€ et 2,425€, c'est à l'intermarché de Corbenay. Le sans-plomb 95 E10, il est à 1,99€ à la totale de Malvillers, 2,158€ à Auchan-Luxeuil et 2,162€ à l'intermarché de Corbenay. Pour le sans-plomb 98, vous le trouvez à 2,249€ à l'intermarché de Fougerolles, 2,259€ à Auchan-Luxeuil et 2,29€ au Super U de Vesoul. À suivre, sur Comptoise Radio, Lenny Kravitz rentre dans le monde de Barbie, l'actu musicale après Elena, 7h22.

0: pas, je sais pas quoi.
1: Elle a bien raison, Elena. La suite de la playlist des Vauchonnoises avec Superbus, Ed Sheeran et Pascal Obispo. Il est 7h25 et chaque matin, nous nous intéressons aux dernières nouvelles du monde de la musique. C'est l'actu musicale et Lenny Kravitz devient Barbie. Ou presque. Plus précisément, il va devenir Ken. Mattel vient de dévoiler une figurine à son effigie et fait de lui le tout premier musicien immortalisé par la franchise. Lenny Kravitz qui rejoint la collection exclusive des Kenbassadeurs, gamme lancée en 2025 pour honorer les personnalités masculines qui ont marqué la pop culture. C'est inaugurée par LeBron James, cette série. La poupée reprend les codes de la star, débardeur en rési, couleur bronze, jean évasé, bottines en cuir, ceinture cloutée, lunettes noires sur le nez, sans oublier les dreadlocks et ses tatouages sur le bras. Bref, Lenny Kravitz, c'est Ken. Pour la marque de jouets, ce modèle célèbre aussi le 65e anniversaire de Ken cette année. La figure collector est déjà en vente chez les principaux revendeurs au tarif de 65€ pour avoir Lenny Kravitz chez soi. C'est en 26, vous êtes sur Comptoise Radio, un éducteur pour faire se rencontrer les dirigeants d'entreprises et découvrir l'économie de son territoire. C'est un événement original qui a été proposé par la CCI Sondou Reportage. Ça sera dans 3 minutes après Genesis sur Comptoise Radio.

Belle matinée avec Comptoise Radio, c'est JP le matin, je vous accompagne jusqu'à 10h. À suivre dans la playlist des Vauchonnois, Superbus et Chiran, Pascal Obispo. Dans la prochaine demi-heure, votre horoscope avant 8h, Balance, c'est un bon lundi qui s'annonce, vous êtes le signe fort du jour. 7h45, nous jouerons à la question de culture générale à gagner 2 entrées pour les thermes de Luxeuil. Pour aller vous détendre, et puis à 7h38, les Dézingués font leur cinéma, c'est la suite.

0: D'activités communautaires qu'on a traversées avec ce bus-là. Chaque entreprise a été présentée, commentée par monsieur le maire au micro. Au final, cette originalité est descendue du bus. Tout le monde a été enchanté de pouvoir participer ce soir à cet événement.
1: Parmi les chefs d'entreprise présents, Jérôme Tard de Luxeuil Tourisme est venu
2: pour apprendre à découvrir le monde économique autour de Luxeuil, de la Comcom, et visiter certains sites et mettre des noms à certains chefs d'entreprise, quoi. Bah, toujours enrichissant de rencontrer des gens parce que ça peut ouvrir des portes à du business et une relation naissante de travail, quoi.
1: Et Jacques Day, président de la communauté de communes du Pays de Luxeuil, est satisfait de cette nouvelle formule.
3: Eh bien, ce qui m'a plu, principalement l'innovation. J'aime pas les choses qui se répètent. Je suis comme ça. Et ça nous a permis d'abord d'échanger avec tous les chefs d'entreprise qui étaient présents. Il y en avait beaucoup. Et on peut présenter les différentes zones qui sont de gestion de la communauté de communes du Pays de Luxeuil. Voilà, tout simplement. Et beaucoup de gens, en descendant du bus, m'ont dit, bah, monsieur, j'ai appris des choses. J'ai vu des gens ravis et intéressés ce soir.
1: En Haute-Saône, les aides à domicile de l'ADMR appellent à la grève à partir de demain, mardi. Le mouvement annoncé comme national est reconductible. Il débutera à 9h devant le siège de l'ADMR à Frotter-les-Vesoul. Les salariés veulent alerter sur leurs difficultés financières et leurs conditions de travail, en particulier face à la hausse du prix des carburants. Ils demandent un salaire minimum de 15€ net de l'heure, une indemnité kilométrique portée à 1€, et une prime carburant ainsi qu'une revalorisation durable des salaires. Hier, à Mage, entre Luxeuil et Fauconnier, 3 personnes ont été blessées dans un accident de la route sur la D6. Vers 11h, l'arrière d'une Ford Mustang de collection a été percutée par un pick-up. 4 personnes se trouvaient à bord de la Mustang, 2 quinquagénaires et un ado de 12 ans se plaignent de douleurs au cervical et ont été transportés à l'hôpital de Vesoul pour des examens de contrôle. Le conducteur du pick-up est indemne. À Pomois, entre Lure et Vesoul, le radar de chantier installé jeudi sur la RN19 a été tagué dans la nuit de vendredi à samedi. L'appareil a été recouvert de peinture rouge avec un graffiti sur le côté. Installé pour 3 mois, ce radar semblait déjà avoir un effet sur les vitesses dans les 2 sens de circulation. Après cet acte de dégradation, il ne reste plus que 2 radars opérationnels sur les 4 installés sur cette portion de la RN19. La BA116 de Luxeuil-Saint-Sauveur vient d'accueillir officiellement ses nouveaux militaires arrivés sur notre territoire lors d'une journée spéciale à la base. Et si des fois, le Haut-Saônois oublie la beauté de son territoire, les nouveaux venus l'apprécient, le sergent-chef Salomon.
4: Les habitants sont heureux, généreux de dire bonjour, c'est une simple chose. Il y a ce qu'il faut, la ville est historiquement très belle, on a envie de la découvrir. Les alentours, la forêt, les montagnes, un petit peu tout, je ne sais pas ce qui nous empêcherait de venir ici en quelque sorte.
1: Le ministère de l'Éducation nationale vient de publier de nouvelles consignes officielles pour le brevet et le bac de cette année 2027, enfin la session 2027. Une mauvaise maîtrise du français, de l'orthographe, coûtera automatiquement au moins 2 points sur la note finale dans l'intégralité des épreuves, maths comprises, et ce sera encore plus important pour les matières littéraires comme le français, la philo ou l'histoire géo. 7h35, la météo de ce lundi, c'est nuageux. Dans les Vosges chaunoises, ça caille quand même ce matin, de 12 à 13 degrés. On aura 17 degrés au mieux dans la matinée. Cet après-midi, de belles éclaircies, avec 21 degrés à Saint-Loup et Urcourt, 22 à Sceaux, Linexer, Magny-Danigon, 22 à Luxeuil, 23 à Vesoul. Demain, nous aurons une journée ensoleillée, jusqu'à 16 degrés le matin et jusqu'à 24 l'après-midi. Les Dézingués font leur cinéma dans 3 minutes dans l'agenda.

0: début de semaine, bon lundi avec Comptoise Radio, Coldplay, Superbus et Chiran pour la suite de la playlist des Vosges-Chaunoises. Et à 7h39, chaque jour, nous vous proposons des idées de sortie à faire dans les Vosges-Chaunoises.
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0: 20h30, dimanche 15h30, au caveau des Gauchenots à Luxeuil-les-Bains, c'est le retour des Dézingués sur scène. Bonjour Aline.
3: Bonjour.
0: Des Dézingués à Luxeuil-les-Bains, nouveau spectacle, nouveau thème, le cinéma.
3: Cette année, les Dézingués fêtent le cinéma ou font leur cinéma. Petite séance originale, parce que chez les Dézingués, c'est toujours très burlesque et surtout déjanté. Alors, on va voir plusieurs numéros. Pretty Woman, les Dézinguettes vont se transformer en Pretty Woman à leur façon. On peut rencontrer aussi James Bond. Alors évidemment, ça sera James Bond local, hein, bien évidemment. Toujours les clowns qui vont en faire qu'à leur façon. Et puis, vont peut-être jouer les cow-boys. Peut-être.
0: Alors, James Bond, mais pas que. Il y a aussi Brigitte Bardot.
3: Ah, Brigitte Bardot. Ben oui, c'est le cinéma sans Brigitte Bardot, c'est pas normal. Nous allons voir Brigitte Bardot, évidemment, à la Dézinguée. Et puis, ça sera notre petit moment poétique. Il y aura plein de surprises aussi pendant ce numéro avec Brigitte Bardot.
0: La particularité du spectacle des Dézinguées, c'est que ça reste interactif, ça joue avec le public.
3: C'est notre marque de fabrique. Les Dézinguées aiment bien partager leurs émotions avec le public. Et puis, cette année, comme c'est le cinéma, eh ben, peut-être que le public deviendra acteur.
0: Nous sommes à quelques jours de la première. Comment vous vous sentez?
3: Il y a toujours un petit peu de tension, bien évidemment, parce que ça va être le premier. Il y a eu beaucoup de travail. Mais bon, on a hâte de commencer. Surtout, bon, le cinéma, il y a toujours plein d'idées qui fusionnent. On a toujours plein d'envie. Et puis, le cinéma, c'est la porte ouverte à plein d'imagination et plein de rêves. Tout est permis.
0: Les Dézingués font leur cinéma ce samedi 20h30, dimanche 15h30. Tarif 12 euros, 9 euros pour les moins de 12 ans. Bonne première Aline.
3: Merci beaucoup.
0: Il est 7h42 sur Comptoise Radio. Demain dans l'agenda, nous parlerons de la saison culturelle de Lure qui démarre ce vendredi. Sur la route, tous les voyants sont au vert sur notre secteur, même chose sur le rail. Pour aller faire le plein de carburant, vous trouvez le gasoil à 2,25€ à la station Total de Malvillers, 2,339€ à l'intermarché de Fougerolles et 2,425€ à l'intermarché de Corbenay. Le sampo 95 E10 est à 1,99€ à la Total de Malvillers, 2,158€ à Auchan-Luxeuil, 2,162€ à l'intermarché de Corbenay. Pour le sampo 98, il est à 2,249€ à l'intermarché de Fougerolles, 2,259€ au Auchan-Luxeuil et 2,29€ au Super U de Vesoul. À suivre sur Comptoise Radio. Après Chiran et Martin Garrix, nous jouons au quiz de culture générale à gagner. Deux entrées pour les thermes de Luxeuil pour aller se détendre.

Bon lundi avec Comptoise Radio, c'est JP le matin, Adèle Castillon, Coldplay, Superbus, à la suite de la playlist des Vosges chaunoises à 7h45. Nous jouons toute cette semaine, nous vous invitons au terme de Luxeuil-les-Bains. Deux entrées pour aller vous détendre à deux. Mettre le maillot de bain, plonger dans la piscine, profiter des jets, vous relaxer, passer un joli moment, un petit tour par le hammam, bref, une après-midi ou une soirée à buller, c'est vous qui verrez. Nous jouons à la question de culture générale. Le principe, une question, vous avez la bonne réponse, vous m'appelez au 03 56 98 98 98 ou directement depuis l'application mobile. Question qui nous ramène à l'adolescence. Avec un petit dinosaure vert qui porte des lunettes de soleil et qui joue de la guitare électrique. C'était le héros d'un dessin animé des années 90. Je crois que c'était diffusé sur France 3 à l'époque. C'était peut-être même FR3, encore, à cette époque-là. Comment s'appelle ce dinosaure, le dernier dinosaure d'ailleurs, dinosaure vert qui porte des lunettes de soleil, qui joue de la guitare électrique, héros du dessin animé des années 90. Je crois que c'est d'ailleurs le même nom qu'un état du Colorado aux États-Unis. 03 56 98, 3 fois bonne chance à vous, un gagnant, juste après Superbus.

0: Pontoise Radio, bienvenue. J'espère que tout va bien. Alizé, Adèle Castillon, Coldplay, c'est la suite de la playlist des Vosges-Chaunoises. Le numéro de téléphone pour nous appeler, pour participer au jeu, c'est le 03 56 98. Trois fois, appelez bien à ce numéro de téléphone. L'autre, c'est pour la publicité. Alors, si je décroche, vous êtes obligé de prendre un truc. Alors, imaginez là. Imaginez tout ça. 7h50, bonjour Angélique.
1: Oui, bonjour.
0: Angélique de Corbenay, vous jouez pour tenter de remporter deux invitations pour aller faire trempette au terme de Luxeuil, voire un petit peu plus que ça. Quel dinosaure vert qui porte des lunettes de soleil et joue de la guitare électrique était le héros d'un dessin animé des années 90?
1: Bah, Denver, bien sûr.
0: Évidemment, évidemment. Il est bête ou quoi l'autre? C'est Denver, vous regardiez?
1: Oui, j'ai déjà zappé dessus, on va dire. J'étais pas fan, mais...
0: Non, alors, il y a des séries comme ça, c'est-à-dire que Denver, on voit le dinosaure, on a la musique du générique de film,
1: voilà,
0: et ça s'arrête là.
1: C'est ça.
0: L'histoire, il y en avait peut-être pas, il passait peut-être que le générique.
1: Peut-être.
0: Bon, en tout cas, c'est fait, les deux invitations pour les thermes, c'est remporté. Félicitations, Angélique. Les thermes, ça remonte la dernière fois, c'était il y a 3 ans.
1: Ouais, c'est ça.
0: Comment ça s'est passé?
1: Un très bon souvenir.
0: Bon, vous allez voir.
1: J'ai des amis qui travaillent, donc voilà, on va dire quoi.
0: Vous pourrez aller les voir, leur dire, écoutez, quand je suis dans le grand bain, vous m'apportez l'apéro, et puis vous dites rien.
1: Il n'y a pas de soucis.
0: Très bien. Bon, en tout cas, bravo à vous, passez une très belle journée du côté de Corbenay.
1: Eh bien, merci beaucoup. Bonne journée à vous aussi.
0: Avec plaisir. Nous rejoignons demain avec une autre question de culture générale et deux invitations à remporter pour les thermes. 7h51 à suivre dans l'horoscope. Si vous êtes balance, bon, c'est un très bon lundi qui s'annonce. Vous êtes le signe fort du jour. L'horoscope après BTS et Coldplay sur Pontoise Radio. Yeah.

Bon lundi avec Comptoise Radio, merci de nous avoir choisis. Dans la playlist des Vauchonnoises, Ariana Grande, Alizée et Adèle Castillon. À 7h55, votre horoscope de ce lundi 21 septembre. Bélier, profitez de cette journée pour prendre de bonnes résolutions. Taureau, en couple, vous retrouvez la complicité des premiers jours. Gémeaux, vous avez envie de nouveautés dans votre vie professionnelle. Cancer, célibataire, vous rêvez de faire une rencontre hors du commun. Lion, on va vous confier une mission importante dans votre travail. Vierge, vous vous fiez à l'avis de votre conjoint pour faire des choix. Balance, le signe fort du jour, vous considérez votre couple comme votre plus belle réussite. Scorpion, vous allez rencontrer l'amour sans vous y attendre. Sagittaire, vous faites passer votre vie sentimentale en priorité. Capricorne, ne vous lancez pas dans des projets hors de portée. Verseau, vous profitez des plaisirs que la vie vous offre. Poisson, vous appréciez le calme pour faire le point sur votre situation. Année du tour, un tour en bus pour découvrir l'économie locale, c'est organisé par la CCI Sondou. Reportage après Adèle Castillon. Les pays.

Comptoise Radio, j'espère que tout va bien. Merci de nous avoir choisi pour démarrer ce début de semaine. Et puis, c'était chouette. Mardi, on faisait une tombola, on faisait un extérieur. On était à Auchan-Luxeuil. Merci aux équipes d'Auchan pour l'accueil qui est toujours au top. On y reviendra avec plaisir. On va se caler une date pour l'année prochaine. Et puis, merci à vous pour les rencontres, pour les échanges. On en a plein d'entre vous qui ont été gâtés, qui ont participé à la tombola. C'était un joli moment. Merci. Pourquoi certaines fleurs poussent et repoussent et repoussent tout le temps? La réponse dans Conseil d'experts avec Mathieu de Voignier, paysagiste. Les moustiques vont jouer les prolongations? Et pas que les moustiques, j'ai l'impression que les mouches aussi. Il n'y a plus de saison, ma bonne dame. Je vous donne toutes les infos dans 10 minutes. Et puis, toute cette semaine, nous sommes à l'école de Fontaine-lès-Luxeuil. Pour les enfants comptons, on fera connaissance dans moins de 10 minutes autour d'une blague. Pour la playlist dévotionnoise arrive Amir, Ariana Grande et Alizé. Aujourd'hui, nous sommes lundi, le 21 septembre, il est 8h.

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2: Bonjour, faire se rencontrer les acteurs d'un territoire, les chefs d'entreprise du pays de Luxeuil, c'était l'objectif de cette soirée organisée par la CCI Sondou. Habituellement, c'est un apéro business et pour la première fois, la CCI a organisé un éductour. Tarek Zouabi, directeur du pôle événements et équipements territoriaux à la CCI Sondou.
3: On s'est dit, on va les mettre dans un bus et on va les faire rencontrer bien sûr entre eux dans le bus, mais surtout leur faire rencontrer les entreprises qui sont sur leur territoire, plus particulièrement dans les zones d'activité. On a construit un itinéraire avec la communauté de communes, 6 zones d'activité communautaire qu'on a traversées avec ce bus-là. Chaque entreprise a été présentée, commentée par monsieur le maire au micro. Au final, cette originalité, descendue du bus, tout le monde a été enchanté de pouvoir participer ce soir à cet événement.
2: Parmi les chefs d'entreprise présents, Jérôme Tard de Luxeuil Tourisme qui est venu
4: pour apprendre à découvrir le monde économique autour de Luxeuil, de la Comcom, et visiter certains sites et mettre des noms à certains chefs d'entreprise, quoi. Toujours enrichissant de rencontrer des gens parce que ça peut ouvrir les portes à du business et une relation naissante de travail, quoi.
2: Et Jacques Deshaies, président de la communauté de communes du pays de Luxeuil, est satisfait de cette nouvelle formule.
5: Les habitants sont...
6: Eh bien, ce qui m'a plu, principalement l'innovation. J'aime pas les choses qui se répètent. Je suis comme ça. Et ça nous a permis d'abord d'échanger avec tous les chefs d'entreprise qui étaient présents. Il y en avait beaucoup. Et en plus, présenter les différentes zones qui sont de gestion de la communauté de communes du pays de Luxeuil. Voilà, tout simplement. Et beaucoup de gens, en descendant du bus, m'ont dit bah, « Monsieur, j'ai appris des choses ». J'ai vu des gens ravis et intéressés ce soir.
2: En Haute-Saône, les aides à domicile de l'ADMR appellent à la grève à partir de demain, mardi. Le mouvement, annoncé comme national et reconductible, débutera à 9h devant le siège de l'ADMR à Frotté-les-Vesoul. Les salariés souhaitent alerter sur leurs difficultés financières et leurs conditions de travail, en particulier face à la hausse du prix du carburant. Ils demandent un salaire minimum de 15€ net de l'heure, une indemnité kilométrique portée à 1€, une prime carburant, une revalorisation durable des salaires. Hier, à Hamage, entre Luxeuil et Fauconnier, 3 personnes ont été blessées dans un accident de la route. Ça s'est produit sur la départementale 6 vers 11h. L'arrière d'une Ford Mustang de collection a été percuté par un pick-up. 4 personnes se trouvaient à bord de la Mustang. 2 quinquagénaires, un ado de 12 ans, se plaignent de douleurs au cervical. Ils ont été transportés à l'hôpital de Vesoul pour des examens de contrôle. Le conducteur du pick-up est indemne. À Paumois, entre Lure et Vesoul, le radar de chantier installé jeudi sur la RN19 est déjà tagué. Ça s'est produit dans la nuit de vendredi à samedi. L'appareil est recouvert de peinture rouge avec un graffiti sur le côté. Installé pour 3 mois, ce radar semblait déjà avoir eu un effet sur les vitesses dans les 2 sens de circulation. Après cette dégradation, il n'en reste plus que 2 radars opérationnels sur les 4 installés sur cette portion de la RN19. L'ABA 116 de Luxeuil-Saint-Sauveur vient d'accueillir officiellement ses nouveaux militaires arrivés sur notre territoire lors d'une journée spéciale à la base. Et si des fois, le Haut-Saunois oublie la beauté de son territoire, les nouveaux venus l'apprécient, le sergent-chef Salomon.
5: Les habitants sont heureux, généreux de dire bonjour, c'est une simple chose. Il y a ce qu'il faut, la ville est historiquement très belle, on a envie de la découvrir. Les alentours, la forêt, les montagnes, un petit peu tout, je ne sais pas ce qui nous empêcherait de venir ici en quelque sorte.
2: Le ministère de l'Éducation nationale vient de publier 2 nouvelles consignes officielles pour le brevet et le bac de la session 2027. Une mauvaise maîtrise du français, de l'orthographe coûtera automatiquement au moins 2 points sur la note finale dans l'intégralité des épreuves, mathématiques compris. Ce sera encore plus important pour les matières littéraires comme le français, la philo ou l'histoire géo.
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2: La météo, c'est nuageux aujourd'hui dans les Vosges-Saunoises. On a de 12 à 13 degrés en ce moment, jusqu'à 17 au mieux dans la matinée. Cet après-midi, des éclaircies, 21 degrés à Saint-Loup et Urcourt, 22 à Sceaux, Linexer et Magny-Danigon, 22 degrés à Luxeuil, 23 à Vesoul. Demain, nous aurons une belle journée ensoleillée, jusqu'à 16 degrés le matin et 24 l'après-midi.
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2: 8h05 sur Comtoise Radio. Cette semaine, nous sommes à Fontaine-les-Luxeuil avec nos enfants comtois. Et certains étaient en CM2, sont passés en CM1, sont allés en CM2. Ils nous refont la même blague. Démasquer les intrus dans 3 minutes après Alizée.

0: Bon début de semaine, vous êtes avec Comptoise Radio CJP le matin, je vous accompagne jusqu'à 10h. Dans la playlist des Vosges Chaunoises, Damiano David, Amir, Ariana Grande. Et à 8h09, chaque jour, nous allons à la rencontre des enfants de notre territoire. Nous leur posons une question dans l'air du temps. Ce sont les enfants comtois. Tom, Nessim, Luna, Colline, Oana, Enaël, Jonathan, Tom, Charles, Louis, Ninon, Timéo, Dylan, Oscar, Julien, Léna, Zélie sont en classe de CM1, CM2 avec Maître Thomas à l'école de Fontaine-lès-Luxeuil. Certains ont recyclé leurs blagues de l'année dernière pour nous la refaire. Vous allez peut-être les reconnaître.
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3: Raconte-moi une blague.
4: Un 0 croise un 8. Le 0 dit au 8, elle est belle ta ceinture.
5: Deux caca vont à la guerre, ils croisent une diarrhée. La diarrhée demande si elle peut venir avec eux. Un des deux caca répond, non, c'est pour les durs.
6: Il y a trois poules, une qui peut sortir et il voit un humain faire tomber une banane. Qu'est-ce qu'elle dit? Elle dit, oh chicken banana.
7: Quelle mamie fait peur aux voleurs?
8: Mamie Traillette.
9: Un citron va braquer une banque.
10: Le citron dit, dépêchez-vous, je suis pressé.
11: Un escargot croise une limace. Que dit-il? Oh la belle décapotable.
12: Que fait un chinois sur une moto?
13: Nem, nem.
14: Quel est le comble pour un raisin? C'est d'avoir un grain.
15: Pourquoi les livres ont toujours chaud?
16: Parce qu'ils ont une couverture.
17: Répite et répète sont dans un bateau. Répite tombe à l'eau. Qui reste-t-il? Répète. Répite et répète sont dans un bateau. Répite tombe à l'eau. Qui reste-t-il? Répète.
18: Une patate et une poire traversent la route. Patate se fait écraser. Poire dit au purée.
19: Un chinois qui tombe de la tour Eiffel, c'est un chintoc.
20: Pourquoi il fait chaud dans un bus?
21: Parce qu'il y a un chauffeur.
22: Pourquoi les chats aiment Internet?
23: Parce qu'ils aiment les souris.
24: Quel est le coquillage le plus léger?
25: La pas lourde, parce qu'elle n'est pas lourde.
26: Pourquoi les éléphants n'ont pas d'ordinateur?
27: Parce qu'ils ont peur des souris.
28: Qu'est-ce qui monte et qui descend mais qui bouge pas?
29: Un escalier.
30: Pourquoi les souris n'aiment pas les devinettes?
31: Parce qu'ils donnent sa langue au chat.
32: Pourquoi les Belges entrent-ils dans les églises avec des bouchons d'oreilles? Parce que Jésus crie.
17: Répite et répète son enjeu.
0: Non, c'est bon, on a compris. 8h12 sur Comtoise Radio. Demain, nos enfants comtois nous diront comment ils imaginent se déplacer dans 45 ans. À suivre, après Ariana Grande sur Comtoise Radio, les moustiques. Il va falloir vivre plus longtemps avec eux. Je vous explique pourquoi dans 3 minutes sur Comtoise Radio.

Bonjour, bienvenue sur Comptoise Radio, c'est JP le matin. Alain Bachung, Damiano David et Amir, c'est la suite de la playlist des Vauchonnoises. Et à 8h15, cette étude qui vient confirmer que nous ne sommes pas débarrassés des moustiques, même si on est le 21 septembre. En fait, avec la hausse des températures, la période d'activité des moustiques commence plus tôt, au printemps, et s'étire désormais jusqu'à la fin de l'année. Tant que le thermomètre ne descend pas sous les 10 degrés, les insectes restent actifs. C'est même pire pour le moustique tigre, avec des conditions idéales qui se situent entre 20 et 35 degrés, ce qui repousse sa présence jusqu'en décembre dans plusieurs régions. Et avec la chaleur qui s'accélère, la reproduction des larves va plus vite aussi, et ça permet à l'insecte de transmettre plus vite des virus comme la dengue ou le chikungunya. Et selon une étude récente parue dans Global Change Biology, la saison du moustique tigre pourrait gagner jusqu'à 2 mois d'ici la fin du siècle. Et sur les côtes méditerranéennes et basques, les spécialistes craignent même une présence continue toute l'année sans la moindre pause hivernale. J'ai l'impression que les mouches aussi, c'est le même truc. C'est-à-dire qu'à la limite, comme le moustique qui vient squatter dans la maison, pourquoi pas ? Mais à un moment, les trucs sont agressifs et puis ils restent. Non les gars, les portes sont ouvertes, barrez-vous ! En tout cas, bon courage avec le moustique et puis vive la claquette ou quoi. Lance cette claquette, lance cette tongue, boum le moustique, tu l'as eu ? Non, pas encore. Puis des fois tu le rentends, tu penses avoir, t'as bzzz. Bon, allez j'arrête là, il est 8h16, vous êtes sur Comptoise Radio, bon courage si vous avez la même chose. Voici Amir et juste après on va parler des plantes qui poussent et qui repoussent tout le temps. Conseil d'expert dans 3 minutes.

0: 8h20, vous êtes sur Comptoise Radio, j'espère que vous allez bien. Nickelback, Alain Bashung, Damiano David pour la playlist des Vosges chaunoises. Chaque jour, nos experts répondent une question de notre quotidien, une situation qui pourrait nous arriver. C'est Conseil d'experts et ce lundi, nous parlons jardinage.
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3: Bonjour Mathieu Cuche-Rousset.
4: Bonjour.
3: Gérant à Voynier Paysagiste basé à Francheville. C'est pas un tour de magie, mais certains jardiniers ont la surprise de voir réapparaître des fleurs sans les avoir replantées. Bah pourquoi certaines fleurs semblent revenir toutes seules d'une année sur l'autre?
4: Eh bien, on peut y voir plusieurs explications, notamment le fait que ce soit des plantes vivaces, des semis naturels ou alors des bulbes. En effet, certaines fleurs se ressèment spontanément et colonisent naturellement le jardin. Le jardin devient alors plus autonome, plus vivant et plus naturel. Souvent, les plantes qui reviennent seules sont bien adaptées à leur sol, leur climat et bien sûr, leur exposition.
3: Quelle différence entre une plante vivace et une fleur qui se ressème?
4: Eh bien, les vivaces survivent grâce à leurs racines. Elles redémarrent à chaque printemps, même si la partie aérienne de la plante disparaît l'hiver. On parle par exemple des pivoines, des iris ou des géraniums vivaces. Les fleurs, quant à elles qui se ressèment, elles vont produire des graines. Ces graines vont tomber au sol et les nouvelles plantes apparaîtront seules les années suivantes, comme le coquelicot, le cosmos ou d'autres.
3: Pourquoi certaines plantes se plaisent-elles autant dans nos jardins?
4: Eh bien tout simplement parce que c'est combiné avec un type de sol qu'elles apprécient, une humidité, une température, une lumière qu'elles apprécient également. Certaines plantes trouvent leur équilibre naturel et aussi peu de concurrence. Avec ce type de plantes, le jardin devient parfois plus stable et plus autonome. Les plantes spontanées demandent souvent moins d'entretien, moins d'arrosage.
3: Finalement, il faut laisser faire un peu plus la nature.
4: Tout à fait. Il faut aussi accepter en tant que jardinier quelques déplacements naturels, des floraisons spontanées et un jardin qui est finalement moins figé. Cela va favoriser la biodiversité et un équilibre de notre jardin. Beaucoup de beaux jardins mélangent aujourd'hui les plantations volontaires et la spontanéité d'autres plantes.
3: Merci Mathieu Cuche-Rousset, gérant à Voynier Paysagiste basé à Francheville.
0: Et demain, dans Conseil d'experts, nous ferons le point sur la facturation électronique parce que nous y sommes. 8h22, le point sur vos conditions de circulation au niveau des Vosges chaunoises. Si vous circulez au niveau de l'Eure, globalement ça va, il y avait un petit bouchon qui vient d'être résolu. Ailleurs, sur le secteur des Vosges chaunoises, tous les voyants sont ouverts, la circulation est fluide. Vous prenez le train sur les gares de notre secteur, pas de difficulté actuellement, tous les voyants sont ouverts. Pour aller faire le plein de carburant, ce lundi, vous trouvez le gasoil à 2,25€ à la totale de Malvillers et de Vesoul, 2,425€ à l'intermarché de Corbenay. Le samplon 95 E10, c'est à 1,99€ au total de Saint-Sauveur et de Saint-Loup, 2,158€ à Auchan-Luxeuil. Le samplon 98, vous le trouvez à 1,99€ à la station totale de Saint-Loup, de Saint-Sauveur et de Vesoul. 8h23 sur Comptoise Radio, ça y est! C'est fait, Lenny Kravitz rentre dans l'univers de Barbie. Je vous en parle dans 3 minutes juste après Damiano David.

Estelle, Nickelback, Alain Bashung, c'est la suite de la playlist Les Vauchonnois sur Comptoise Radio, 8h26. Chaque matin, nous nous intéressons aux dernières nouvelles du monde de la musique, c'est l'actu musicale et Lenny Kravitz devient Barbie. Oui, alors, il va pas se déguiser en Barbie. En fait, plus précisément, il va devenir Ken. Mattel vient de dévoiler une figurine à son effigie et fait de lui le tout premier musicien immortalisé par la franchise. Lenny Kravitz rejoint la collection exclusive des Kenbassadeurs, une gamme lancée en 2025 pour honorer les personnalités masculines qui ont marqué la pop culture. Alors le premier homme qui avait rejoint les Kenbassadeurs, c'était LeBron James, le basketteur. Et la poupée reprend les codes de la star Lenny Kravitz, débardeur en résille, couleur bronze, jean évasé, bottines en cuir, ceinture cloutée, lunettes noires sur le nez, sans oublier ses dreadlocks et des tatouages sur le bras. Bref, Lenny Kravitz devient Ken. Et pour la marque de jouets, ce modèle célèbre également le 65e anniversaire de Ken cette année. La figurine collector qui est déjà en vente chez les principaux revendeurs, Lenny Kravitz version Ken, 65€. Had, 8h27 sur Comptoise Radio. Un éducteur pour faire se rencontrer les chefs d'entreprise du territoire et redécouvrir l'économie. Reportage après Alain Bashung.

0: Bienvenue sur Comptoise Radio, bon début de semaine. Avec la playlist des Vauchonnoises, nous aurons B.O.B., Estelle, Nickelback pour la suite. Vous êtes Balance, un joli lundi qui s'annonce. L'horoscope complet, ce sera avant 9h. Du cinéma, dans la revue de presse, dans le prochain quart d'heure. Et puis la consommation de carottes explose en Norvège. Je vous raconte l'histoire, c'est dans moins de 10 minutes. Et l'actu des Vauchonnoises, juste après ça.
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0: Bonjour, faire se rencontrer les acteurs d'un territoire, les chefs d'entreprise du pays de Luxeuil, c'était l'objectif de cette soirée organisée par la CCI Sondou. Habituellement, c'est un apéro business et pour la première fois, la CCI a organisé un éductour. Tarek Zouabi, directeur du pôle événements et équipements territoriaux à la CCI Sondou.
4: On s'est dit, on va les mettre dans un bus et on va les faire rencontrer, bien sûr, entre eux dans le bus, mais surtout leur faire rencontrer les entreprises qui sont sur leur territoire, plus particulièrement dans les zones d'activité. On a construit un itinéraire avec la communauté de communes, 6 zones d'activité communautaire qu'on a traversées avec ce bus-là. Chaque entreprise a été présentée, commentée par monsieur le maire au micro. Au final, cette originalité, descendue du bus, tout le monde a été enchanté de pouvoir participer ce soir à cet événement.
0: Parmi les chefs d'entreprise présents, Jérôme Tard de Luxeuil Tourisme qui est venu
5: pour apprendre à découvrir le monde économique.

0: j'ai appris des choses. J'ai vu des gens ravis et intéressés ce soir.
1: En Haute-Saône, les aides à domicile de l'ADMR appellent à la grève à partir de demain, mardi. Le mouvement annoncé comme national est reconductible. Ça débutera à 9h devant le siège de l'ADMR à Frotté-les-Vesoul. Les salariés veulent alerter sur leurs difficultés financières et leurs conditions de travail, en particulier face à la hausse du prix des carburants. Ils demandent un salaire minimum de 15 € net de l'heure, une indemnité kilométrique portée à 1 €, une prime carburant, une revalorisation durable des salaires. Hier à Hamage, entre Luxeuil et Fauconnier, 3 personnes ont été blessées dans un accident de la route sur la départementale 6. Vers 11h, l'arrière d'une Ford Mustang de collection a été percutée par un pick-up. 4 personnes se trouvaient à bord de la Mustang, 2 quinquagénaires et un ado de 12 ans se plaignaient de douleurs au cervical. Ils ont été transportés à l'hôpital de Vesoul pour des examens de contrôle. Le conducteur du pick-up est indemne. À Paumois, entre Lure et Vesoul, le radar de chantier installé jeudi sur la RN19 a été tagué dans la nuit de vendredi à samedi. L'appareil a été recouvert de peinture rouge avec un graffiti sur le côté. Installé pour 3 mois, ce radar semblait déjà avoir un effet sur les vitesses dans les 2 sens de circulation. Après cet acte de dégradation, il ne reste plus que 2 radars opérationnels sur les 4 installés sur cette portion de la RN19. La BA116 de Luxeuil-Saint-Sauveur vient d'accueillir officiellement ses nouveaux militaires arrivés sur notre territoire lors d'une journée spéciale à la base. Et si des fois, le Haut-Saônois oublie la beauté de son territoire, les nouveaux venus l'apprécient, le sergent-chef Salomon.
2: Les habitants sont heureux, généreux de dire bonjour, c'est une simple chose. Il y a ce qu'il faut, la ville est historiquement très belle, on a envie de la découvrir. Les alentours, la forêt, les montagnes, un petit peu tout, je ne sais pas ce qui nous empêcherait de venir ici en quelque sorte.
1: Le ministère de l'Éducation nationale vient de publier de nouvelles consignes officielles pour le brevet et le bac de la session 2027. Une mauvaise maîtrise du français, de l'orthographe coûtera automatiquement au moins 2 points sur la note finale dans l'intégralité des épreuves. Les mathématiques sont comprises dedans, ça sera encore plus important dans les matières littéraires comme le français, la philo ou l'histoire géo. C'est nuageux aujourd'hui dans les Vosges chaunoises, jusqu'à 17 degrés au milieu de la matinée. Cet après-midi, des éclaircies avec 21 degrés à Saint-Loup et Urcourt, 22 à Sceaux, Linexer et Magny-Danigon, 22 degrés à Luxeuil, 23 à Vesoul. Demain, nous aurons une journée ensoleillée jusqu'à 16 degrés le matin et 24 l'après-midi. À suivre, sur Comtoise Radio, la consommation de carottes explose en Norvège. Je vous raconte l'histoire après Nickelback.

Belle matinée, merci d'avoir choisi Comptoise Radio pour démarrer la semaine ensemble avec la playlist des Vosges chaunoises. Charlotte Cardin, B.O.B. ou encore Estelle s'arrive. À 8h39, en Norvège, la consommation de carottes a explosé ces derniers mois. C'est à cause du footballeur Erling Haaland, l'attaquant vedette de Manchester City, une véritable idole dans son pays natal. Et en fait, le joueur mange des carottes chaque jour et il partage souvent cette habitude sur ses réseaux sociaux. Et les jeunes supporters imitent leur héros dans l'espoir d'obtenir la même carotte. Et les gars, c'est pas la carotte qui fait prendre du muscle ou du physique, hein, c'est le sport. Et le ministère local de l'agriculture confirme une hausse spectaculaire des ventes. Peut-être que je devrais montrer ça à mes gosses. Peut-être qu'ils mangeront moins légumes. Il y a peut-être un truc à faire, il y a peut-être une idée. 8h39, vous circulez bien sur les routes des Vosges chaunoises, pas de difficultés actuellement. Même chose au niveau du rail, si vous allez prendre le train sur les gares de notre territoire, tous les voyants sont au vert. Vous allez faire le plein de carburant, vous trouvez le gasoil à 2,25€ aux stations totales de Malvillers et de Vesoul, 2,425€ à l'intermarché de Corbenay. Pour le 100 pour 95 E10, il est à 1,99€ à la totale de Saint-Sauveur et de Saint-Loup, 2,158€ à Auchan-Luxeuil. Et puis pour le 100 pour 98, 1,99€ à la totale de Saint-Loup, Saint-Sauveur et de Vesoul. 8h40, juste après Estelle, nous ouvrons les journaux ensemble et à lire dans la revue de presse Secours aux animaux et cinéma dans 3 minutes. Et je sais.

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1: Tame Impala, Charlotte Corbin et B.O.B. pour la playlist des Vosges Chaunoises. Bienvenue sur Comtoise Radio, CJP le matin. À 8h43, chaque jour, nous ouvrons les journaux en ligne ensemble et à lire sur les affiches de l'Aude-Saône.fr. Fraisse, Hélène Landoz, un combat pour les chiens de Roumanie. Cette bénévole de l'association Les Oubliés de Roumanie revient d'une nouvelle mission au refuge de Pasquani, qui accueille aujourd'hui près de 150 chiens. Et sur place, les animaux sont soignés, stérilisés, sortis de la rue ou des fourrières. Hélène s'y rend chaque année, assez frais pour aider les équipes. Certains chiens peuvent ensuite être adoptés en France à partir de 4 mois avec des conditions d'adoption strictes. Cette année, 7 chiens roumains ont rejoint la SPA de Saint-Sauveur où Hélène est aussi bénévole. Son message résume son engagement. La misère n'a pas de frontières, la solidarité non plus. À lire sur lestorépublicains.fr dans Pierre les Conflans, silence, on tourne. En Haute-Comté, les caméras tournent actuellement et depuis quelques jours pour un court-métrage baptisé En lisière. Le réalisateur et scénariste Silver Salgado a installé son équipe à Dampierre les Conflans avec acteurs, techniciens et figurants. Le tournage se déroule dans plusieurs décors de Haute-Saône, aux Trifilleries de Conflandé, dans les rues de Conflans-sur-Lanterne, en forêt, à la source du Planet, à Janet ou encore à la Cité du Meuble. Une scène particulièrement importante réunit une trentaine de figurantes pour une séquence de vestiaire et de sortie d'usine. Le court-métrage En lisière doit être terminé et sortir d'ici la fin de l'année. 8h44, achat sur internet, lecture et innovation un peu cracra. Trois histoires improbables mais vraies après B.O.B.

Bon lundi avec la playlist des Vosges-Chaunoises sur Comtoise Radio. Mika, Temim Pala, Charlotte Cardin pour la suite. 8h47, des histoires improbables qui arrivent à des personnes ordinaires, c'est improbable mais vrai. En Angleterre, surprise pour une cliente qui a commandé une robe sur Shein. Alors c'est la mode, vous le savez, ça vient, ça ouvre le truc, ça filme, ça passe en direct sur les réseaux sociaux. Et à l'ouverture du sac, il y avait la robe mais pas que. Il y a un string noir, une protection hygiénique qui sont tombés par terre. La robe provenait visiblement du retour d'une cliente précédente et n'avait pas été vérifiée. Le géant du commerce en ligne a présenté ses excuses et remboursé l'intégralité de la commande. La cliente a juré de ne plus jamais acheter le moindre vêtement sur la plateforme. Non, il s'en sort bien. Shein aurait pu lui demander un supplément pour le string et la protection hygiénique. Pour éloigner les habitants de leurs écrans. À Singapour, le gouvernement paye les citoyens pour lire des livres. Chaque session de 15 minutes rapporte des sous sur une plateforme virtuelle. Les participants cumulent ces gains virtuels pour les convertir ensuite en monnaie bien réelle. Une seule séance quotidienne donne droit à cette prime. Le dispositif cherche à recréer une routine de lecture régulière dans les transports ou avant le coucher. L'objectif consiste à stimuler la concentration et l'esprit critique de la population. Ce pays d'Asie avait déjà utilisé des primes financières par le passé pour inciter ses citoyens à faire du sport. Pour rendre le béton plus solide, des chercheurs veulent y ajouter du caca. L'industrie du ciment génère 8% des émissions de gaz à effet de serre au niveau mondial et des scientifiques indiens et américains sont penchés sur cette question pour trouver une recette plus écologique pour faire du ciment. Ils ont récupéré des déjections issues de stations d'épuration, ils ont traité le caca et le résultat donne une poudre noire appelée biochar et en fait mélangée au béton. Cette poudre augmente nettement sa résistance et permet de recycler une ressource humaine inépuisable. Est-ce que le caca va sauver la planète ? Peut-être. D'ici là, il n'y a qu'un pas. 8h49, vous êtes sur Comtoise Radio. À suivre, l'horoscope si vous êtes balance. Et c'est un bon lundi qui s'annonce. Vous êtes le signe fort du jour. L'horoscope complet après Charlotte Cardin.

0: Céline Dion, Mika, Tame Impala, ça arrive. C'est la suite de la playlist des Vauchonnois sur Comtoise Radio. À 9h52, votre horoscope de ce lundi 21 septembre.
1: Bélier, profitez de cette journée pour prendre de bonnes résolutions.
2: Taureau en couple, vous retrouvez la complicité des premiers jours.
3: Gémeaux, vous avez envie de nouveautés dans votre vie professionnelle.
4: Cancer, célibataire, vous rêvez de faire une rencontre hors du commun.
5: Lion, on va vous confier une mission importante dans votre travail.
6: Vierge, vous vous fiez à l'avis de votre conjoint pour faire des choix.
7: Balance, le signe fort du jour, vous considérez votre couple comme votre plus belle réussite.
8: Scorpion, vous allez rencontrer l'amour sans vous y attendre.
9: Sagittaire, vous faites passer votre vie sentimentale en priorité.
10: Capricorne, ne vous lancez pas dans des projets hors de portée.
11: Verseau, vous profitez des plaisirs que la vie vous offre.
12: Poisson, vous appréciez le calme pour faire le point sur votre situation.
0: À suivre, dans l'actu des Vauchonnoises, un éductour pour faire se rencontrer les dirigeants d'entreprises et découvrir l'économie de son territoire. C'est un événement original proposé par la CCI Sondou. Ça s'est déroulé dans le pays de Luxeuil. Reportage à 8h. Avant ça, on a Tame Impala qui arrive juste après ça.
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Si vous avez envie de découvrir ce qui se passe derrière le micro, vous pouvez découvrir les coulisses de Comptoise Radio, les photos, puis les replays aussi. 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Ça va de Facebook à TikTok, en passant par Instagram. Nous sommes partout. Ce qui nous attend dans la prochaine demi-heure avec les enfants comtois, nouvelle école cette semaine, nous sommes à l'école de Fontaine-lès-Luxeuil et lundi nous ferons connaissance autour d'une blague. Et puis, pourquoi certaines fleurs poussent, repoussent, re-repoussent, re-re-repoussent tout le temps? Réponse, ça sera dans Conseil d'experts avec Mathieu Devoignier, paysagiste. C'est ce qui nous attend dans la prochaine demi-heure sur Comptoise Radio. Soyez les bienvenus, c'est JP, je vous accompagne jusqu'à 10h. Avec la playlist des Vosges chaunoises, Taylor Swift, Céline Dion, Mika arrive, c'est la suite, il est 8h59.

0: Incroyable, je suis en avance un lundi matin. Ah non, 9h, ça va mieux.
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0: Bonjour, faire se rencontrer les acteurs d'un territoire. Les chefs d'entreprise du pays Luxeuil, c'était l'objectif de cette soirée organisée par la CCI Sundu. Habituellement, il s'agissait d'un apéro business et pour la première fois, la CCI a organisé un éductour. Tarek Zouabi, directeur du pôle événements et équipements territoriaux à la CCI Sundu.
3: On s'est dit, on va les mettre dans un bus et on va les faire rencontrer, bien sûr, entre eux dans le bus, mais surtout leur faire rencontrer les entreprises qui sont sur leur territoire, plus particulièrement dans les zones d'activité. On a construit un itinéraire avec la communauté de communes, 6 zones d'activité communautaires qu'on a traversées avec ce bus-là. Chaque entreprise a été présentée, commentée par monsieur le maire au micro. Au final, cette originalité, descendue du bus, tout le monde a été enchanté de pouvoir participer ce soir à cet événement.
0: Parmi les chefs d'entreprise présents, Jérôme Tard, de Luxeuil Tourisme, venu
4: pour apprendre à découvrir le monde économique autour de Luxeuil, de la Comcom, et visiter certains sites et mettre des noms à certains chefs d'entreprise, quoi. Bah, toujours enrichissant de rencontrer des gens parce que ça peut ouvrir les portes à du business et une relation naissante de travail, quoi.
0: Et Jacques Day, président de la communauté de communes du pays de Luxeuil, est satisfait de cette nouvelle formule.
5: Eh bien, ce qui m'a plu, principalement l'innovation. J'aime pas les choses qui se répètent. Je suis comme ça. Et ça nous a permis d'abord d'échanger avec tous les chefs d'entreprise qui étaient présents. Il y en avait beaucoup. Et en plus, présenter les différentes zones qui sont de gestion de la communauté de communes du pays de Luxeuil. Voilà, tout simplement. Et beaucoup de gens en descendant du bus m'ont dit bah, « Monsieur, j'ai appris des choses ». J'ai vu des gens ravis et intéressés ce soir.
0: En Haute-Saône, les aides à domicile de l'ADMR appellent à la grève à partir de demain, mardi. Le mouvement annoncé comme national et reconductible débutera à 9h devant le siège de l'ADMR à Frotté-lès-Vesoul. Les salariés veulent alerter sur leurs difficultés financières et leurs conditions de travail, en particulier face à la hausse du prix du carburant. Ils demandent un salaire minimum de 15€ net de l'heure, une indemnité kilométrique portée à 1€, une prime carburant, une revalorisation durable des salaires. Hier, à Hamage, entre Luxeuil et Fauconnier, 3 personnes ont été blessées dans un accident de la route sur la départementale 6. Vers 11h, l'arrière d'une Ford Mustang de collection a été percutée par un pick-up. 4 personnes se trouvaient à bord de la Mustang. 2 quinquagénaires et un ado de 12 ans se plaignaient de douleurs au cervical. Ils ont été transportés à l'hôpital de Vesoul pour des examens de contrôle. Le conducteur du pick-up est indemne. À Paumois, entre Lure et Vesoul, le radar de chantier installé jeudi sur la RN19 a été tagué dans la nuit de vendredi à samedi. L'appareil a été recouvert de peinture rouge avec un graffiti sur le côté. Installé pour 3 mois, ce radar semblait déjà avoir un effet sur les vitesses dans les 2 sens de circulation. Après cet acte de dégradation, il ne reste plus que 2 radars opérationnels sur les 4 installés sur cette portion de la RN19. La BA116 de Luxeuil-Saint-Sauveur vient d'accueillir officiellement ses nouveaux militaires. Arrivés sur notre territoire avec à l'occasion d'une journée spéciale sur la base. Et si des fois, le Haut-Saunois oublie la beauté de son territoire, les nouveaux venus l'apprécient, le sergent-chef Salomon.
6: Les habitants sont heureux, généreux de dire bonjour, c'est une simple chose. Il y a ce qu'il faut, la ville est historiquement très belle, on a envie de la découvrir. Les alentours, la forêt, les montagnes, un petit peu tout, je ne sais pas ce qui nous empêcherait de venir ici en quelque sorte.
0: Le ministère de l'Éducation nationale vient de publier de nouvelles consignes officielles pour le brevet, le bac de la session 2027. Une mauvaise maîtrise du français, de l'orthographe coûtera automatiquement au moins 2 points sur la note finale. Dans l'intégralité des épreuves, maths compris, ça sera encore plus important pour les matières littéraires comme le français, la philo ou l'histoire géo. C'est nuageux aujourd'hui dans les Vosges-Saunoises, nous aurons 17 degrés au mieux en fin de matinée. Cet après-midi, des éclaircies, 21 degrés à Saint-Loup et Hurcourt, 22 à Sceaux, Linexer et Magny-Danigon, 22 à Luxeuil et 23 à Vesoul. Demain, nous aurons une journée ensoleillée jusqu'à 16 degrés le matin et jusqu'à 24 l'après-midi. Pourquoi certaines fleurs reposent tout le temps sans arrêt ? Réponse dans Conseil d'experts après Céline Dion et Mika.

0: Phil Collins, Kenji, Taylor Swift, c'est la suite de la playlist des Vauchonnois sur Comtoise Radio. Lundi, nous sommes le 21 septembre et à 9h11, chaque jour, nos experts répondent à une question de notre quotidien, une situation qui pourrait nous arriver. C'est Conseil d'experts, aujourd'hui nous parlons jardin.
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3: Bonjour Mathieu Cuche-Rousset.
4: Bonjour.
3: Gérant avoigné paysagiste basé à Francheville. C'est pas un tour de magie, mais certains jardiniers ont la surprise de voir réapparaître des fleurs sans les avoir replantées. Pourquoi certaines fleurs semblent revenir toutes seules d'une année sur l'autre?
4: Eh bien, on peut y voir plusieurs explications, notamment le fait que ce soit des plantes vivaces, des semis naturels ou alors des bulbes. En effet, certaines fleurs se ressèment spontanément et colonisent naturellement le jardin. Le jardin devient alors plus autonome, plus vivant et plus naturel. Souvent, les plantes qui reviennent seules sont bien adaptées à leur sol, leur climat et bien sûr, leur exposition.
3: Quelle différence entre une plante vivace et une fleur qui se ressème?
4: Eh bien, les vivaces survivent grâce à leurs racines. Elles redémarrent à chaque printemps, même si la partie aérienne de la plante disparaît l'hiver. On parle par exemple des pivoines, des iris ou des géraniums vivaces. Les fleurs, quant à elles qui se ressèment, elles vont produire des graines. Ces graines vont tomber au sol et les nouvelles plantes apparaîtront seules les années suivantes, comme le coquelicot, le cosmos ou d'autres.
3: Pourquoi certaines plantes se plaisent-elles autant dans nos jardins?
4: Eh bien tout simplement parce que c'est combiné avec un type de sol qu'elles apprécient, une humidité, une température, une lumière qu'elles apprécient également. Certaines plantes trouvent leur équilibre naturel et aussi peu de concurrence. Avec ce type de plantes, le jardin devient parfois plus stable et plus autonome. Les plantes spontanées demandent souvent moins d'entretien, moins d'arrosage.
3: Finalement, il faut laisser faire un peu plus la nature.
4: Tout à fait. Il faut aussi accepter en tant que jardinier quelques déplacements naturels, des floraisons spontanées et un jardin qui est finalement moins figé. Cela va favoriser la biodiversité et un équilibre de notre jardin. Beaucoup de beaux jardins mélangent aujourd'hui les plantations volontaires et la spontanéité d'autres plantes.
3: Merci Mathieu Cuche-Rousset, gérant avoigné paysagiste basé à Francheville.
0: Demain, dans Conseil d'experts, nous nous intéresserons à la facture électronique pour faire une mise à jour. À suivre sur Comtoise Radio, direction l'école de Fontaine-lès-Luxeuil avec nos enfants comtois. On fera connaissance autour d'une blague après Kenji et Taylor Swift. Belle matinée, 9h13, vous êtes sur Comtoise Radio.

0: My Body Isn't Ready, c'est le nouveau titre de Somber. En nouveauté, nous aurons Marc Lavoine et Phil Collins. 9h19, chaque jour, sur Comtoise Radio, nous allons à la rencontre des enfants de notre territoire. Nous leur posons une question dans l'air du temps, ce sont les enfants comtois. Cette semaine, nous sommes à l'école de Fontaine-lès-Luxeuil, dans la classe de Maître Thomas, avec ses CM1, CM2, Tom, Nessim, Luna, Colin, Oana, Enaël, Jonathan, Charles, Louis, Ninon, Timéo, Dylan, Oscar, Julien, Léna et Zélie. Et pour faire connaissance, c'est au tour d'une blague.
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3: Raconte-moi une blague.
4: Un 0 croise un 8. Le 0 dit au 8, elle est belle ta ceinture.
5: Deux cacas vont à la guerre, ils croisent une diarrhée. La diarrhée demande si elle peut venir avec eux. Un des deux cacas répond, non c'est pour les durs.
6: Il y a trois poules, une qui peut sortir et il voit un humain faire tomber une banane. Qu'est-ce qu'elle dit? Elle dit, oh chicken banana.
7: Quelle mamie fait peur aux voleurs?
8: Mamie Traillette.
9: Un citron va braquer une banque.
10: Le citron dit, dépêchez-vous, je suis pressé.
11: Un escargot croise une limace. Que dit-il? Oh la belle décapotable.
12: Que fait un chinois sur une moto?
13: Nem, nem.
14: Quel est le comble pour un raisin? C'est d'avoir un grain.
15: Pourquoi les livres ont toujours chaud?
16: Parce qu'ils ont une couverture.
17: Répite et répète sont dans un bateau. Répite tombe à l'eau. Qui reste-t-il? Répète. Répite et répète sont dans un bateau. Répite tombe à l'eau. Qui reste-t-il? Répète.
18: Une patate et une poire traversent la route. Patate se fait écraser. Poire dit au purée.
19: Un chinois qui tombe de la tour Eiffel, c'est un chintoc.
20: Pourquoi il fait chaud dans un bus?
21: Parce qu'il y a un chauffeur.
22: Pourquoi les chats aiment Internet? Parce qu'ils aiment les souris.
23: Quel est le coquillage le plus léger?
24: La pas lourde, parce qu'elle n'est pas lourde.
25: Pourquoi les éléphants n'ont pas d'ordinateur? Parce qu'ils ont peur des souris.
26: Qu'est-ce qui monte et qui descend mais qui bouge pas?
27: Un escalier.
28: Pourquoi les souris n'aiment pas les devinettes?
29: Parce qu'ils donnent sa langue au chat.
30: Pourquoi les Belges entrent-ils dans les églises avec des bouchons d'oreilles? Parce que Jésus crie.
31: Répite et répète son temps.
0: On a compris. 9h21, vous êtes sur Comtoise Radio. Demain, nos enfants comtois vont nous dire, selon eux, dans quel moyen de transport on va voyager dans le futur. Ça sera demain. Belle matinée, 9h22.
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0: Oui, c'est vrai. C'est le cas. Le petit café de 9h22 pour se mettre bien. Un éductour pour faire se rencontrer les dirigeants d'entreprises, c'est proposé par la CCI Sondou à découvrir à 9h30.

0: Belle matinée, vous êtes sur Comptoise Radio. À venir dans la playlist des Vosges chaunoises, on aura Vedo, Calogero, le nouveau titre de Somber, My Body Isn't Ready. Dans la prochaine demi-heure, votre horoscope balance, c'est un bon lundi, vous êtes le signe fort du jour, ça sera avant 10h, l'horoscope complet, puis dans le prochain quart d'heure, on s'intéresse aux entreprises qui recrutent dans les Vosges chaunoises. L'actu, dans 30 secondes après ça.
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0: Bonjour. Faire se rencontrer les acteurs d'un territoire, les chefs d'entreprise du pays Luxeuil, c'est l'objectif. C'était l'objectif de cette soirée organisée par la CCI Sundu. Habituellement, c'est un apéro business et pour la première fois, la CCI a organisé un éductour. Tarek Zouabi, directeur du pôle événements et équipements territoriaux à la CCI Sundu.
5: On s'est dit, on va les mettre dans un bus et on va les faire rencontrer, bien sûr, entre eux dans le bus, mais surtout leur faire rencontrer les entreprises qui sont sur leur territoire, plus particulièrement dans les zones d'activité. On a construit un itinéraire avec la communauté de communes, 6 zones d'activité communautaire qu'on a traversées avec ce bus-là. Chaque entreprise a été présentée, commentée par monsieur le maire au micro. Au final, cette originalité, descendue du bus, tout le monde a été enchanté de pouvoir participer ce soir à cet événement.
0: Parmi les chefs d'entreprise présents, Jérôme Tard, de Luxeuil Tourisme, venu
6: pour apprendre à découvrir le monde économique autour de Luxeuil, de la Comcom, et visiter certains sites et mettre des noms à certains chefs d'entreprise, quoi. Toujours enrichissant de rencontrer des gens parce que ça peut ouvrir des portes à du business et une relation naissante de travail, quoi.
0: Et Jacques Day, président de la communauté de communes du pays de Luxeuil, est satisfait de cette nouvelle formule.
7: Eh bien, ce qui m'a plu, principalement l'innovation. J'aime pas les choses qui se répètent, je suis comme ça. Et ça nous a permis d'abord d'échanger avec tous les chefs d'entreprise qui étaient présents, il y en avait beaucoup, et en plus présenter les différentes zones qui sont de gestion de la communauté de communes du pays de Luxeuil. Voilà, tout simplement. Et beaucoup de gens, en descendant du bus, m'ont dit, bah, monsieur, j'ai appris des choses. J'ai vu des gens ravis et intéressés ce soir.
0: En Haute-Saône, les aides à domicile de l'ADMR appellent à la grève à partir de demain, mardi. Le mouvement annoncé comme national et reconductible débutera à 9h devant le siège de l'ADMR à Frotté-les-Vesoul. Les salariés veulent alerter sur leurs difficultés financières et leurs conditions de travail, en particulier face à la hausse du prix du carburant. Ils demandent un salaire minimum de 15€ net de l'heure, une indemnité kilométrique portée à 1€ et une prime carburant ainsi qu'une revalorisation durable des salaires. Hier, à Hamage, entre Luxeuil et Fauconnier, 3 personnes ont été blessées dans un accident de la route sur la départementale 6. Vers 11h, l'arrière d'une Ford Mustang de collection a été percutée par un pick-up.

0: cette portion de la RN19. La BA 116 de Luxeuil-Saint-Sauveur vient d'accueillir officiellement ses nouveaux militaires arrivés sur notre territoire lors d'une journée spéciale à la base. Et si des fois le Haut-Saônois oublie la beauté de son territoire, les nouveaux venus l'apprécient, le sergent-chef Salomon.
1: Les habitants sont heureux, généreux de dire bonjour, c'est une simple chose. Il y a ce qu'il faut, la ville est historiquement très belle, on a envie de la découvrir. Les alentours, la forêt, les montagnes, un petit peu tout, je ne sais pas ce qui nous empêcherait de venir ici en quelque sorte.
0: Le ministère de l'Éducation nationale vient de publier de nouvelles consignes officielles pour le brevet et le bac, session 2027. Une mauvaise maîtrise du français, de l'orthographe, coûtera automatiquement au moins 2 points sur la note finale dans l'intégralité des épreuves, même en maths. Ce sera encore plus important pour les matières littéraires comme le français, la philo ou l'histoire géo. C'est nuageux ce matin dans les Vosges chaunoises, au mieux en fin de matinée 17 degrés. Cet après-midi ça change, de belles éclaircies, 21 degrés à Saint-Loup et Urcourt, 22 à Sceaux, Linexer et Magny-Danigon, 22 degrés à Luxeuil, 23 à Vesoul. Demain nous aurons une journée ensoleillée jusqu'à 16 degrés le matin et 24 l'après-midi. Ça recrute dans les Vosges chaunoises après Calogero et le nouveau titre de Somber, My Body Isn't Ready sur Comtoise Radio.

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2: Bonjour, à Vesoul, Calidiax recrute un diagnostiqueur immobilier en CDI à 35 heures par semaine. Vous intervenez dans un rayon de 50 km autour de Vesoul et le salaire est de 13 euros brut de l'heure. Vous réalisez les diagnostics amiante, plomb, DPE, électricité et gaz, rédigez les rapports et conseillez les clients sur les résultats et leurs obligations. Vous avez 2 ans d'expérience sur un poste similaire et les certifications nécessaires. Vous maîtrisez analyse IMO et les outils bureautiques. Vous êtes autonome, rigoureux, à l'aise avec les clients et vous avez le permis. Allure Batizen recherche un maçon en CDD de 6 mois à 35 heures par semaine avec possibilité d'embauche définitive. Vous intervenez principalement sur des constructions pavillonnaires neuves, montage de murs, coffrage, ferraillage, lecture de plans et aménagement extérieur. Vous réalisez également les mortiers et les enduits. Vous avez 2 ans d'expérience en maçonnerie et idéalement un CAP dans le domaine. Vous savez monter des murs avec les matériaux adaptés et réaliser les enduits. À Vesoul, le rectorat de l'Académie de Besançon recrute un professeur d'art appliqué en CDD d'un an pour 3 heures de cours par semaine jusqu'au 31 août 2027 avec une rémunération de 367 euros brut par mois. Vous préparez vos cours, enseignez les arts appliqués, évaluez les élèves et travaillez avec l'équipe pédagogique et les familles. Vous avez un bac plus 3, vous êtes capable de vous adapter à différents publics, de travailler en équipe et de transmettre vos connaissances. Les débutants sont acceptés. Pour postuler, ce sera sur francetravail.fr.
3: Mylène Farmer, son nouveau titre, c'est à qui le tour. Vedeau, c'est la suite, 9h43.
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3: Et puis juste après, votre horoscope. Vous êtes balance, c'est un bon lundi, c'est même mieux que ça ce qui s'annonce. Vous êtes le signe fort du jour. L'horoscope, ça arrive dans 6 minutes. Très belle matinée, c'est JP le matin sur Comtoise Radio.

0: Pontoise Radio, c'est au tour d'Adeline en artiste local, Katsai et Benson Boone. À 9h49, votre horoscope de ce lundi 21 septembre. Bélier, profitez de cette journée pour prendre de bonnes résolutions. Taureau, en couple, vous retrouvez la complicité des premiers jours. Gémeaux, vous avez envie de nouveautés dans votre vie professionnelle. Cancer, célibataire, vous rêvez de faire une rencontre hors du commun. Lion, on va vous confier une mission importante dans votre travail. Vierge, vous vous fiez à l'avis de votre conjoint pour faire des choix. Balance, le signe fort du jour, vous considérez votre couple comme votre plus belle réussite. Scorpion, vous allez rencontrer l'amour sans vous y attendre. Sagittaire, vous faites passer votre vie sentimentale en priorité. Capricorne, ne vous lancez pas dans des projets hors de portée. Verseau, vous profitez des plaisirs que la vie vous offre. Poisson, vous appréciez le calme pour faire le point sur votre situation. À suivre à 10h dans l'actu des Vosges-Chaunoises, un éducteur pour faire se rencontrer les dirigeants d'entreprises et découvrir l'économie du territoire, un événement original proposé par la CCI Sondou. Reportage à 10h et Benson Boone arrive dans une minute sur Pontoise Radio.
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2: Bonjour, faire se rencontrer les acteurs d'un territoire, les chefs d'entreprise du pays Luxeuil, c'était l'objectif de cette soirée organisée par la CCI Sondou. Habituellement, c'était un apéro business et pour la première fois, la CCI a organisé un Iduc Tour. Tarek Zouabi, directeur du pôle événement équipement territoriaux à la CCI Sondou.
3: On s'est dit, on va les mettre dans un bus et on va les faire rencontrer, bien sûr, entre eux dans le bus, mais surtout leur faire rencontrer les entreprises qui sont sur leur territoire, plus particulièrement dans les zones d'activité. On a construit un itinéraire avec la communauté de communes, 6 zones d'activité communautaire qu'on a traversées avec ce bus-là. Chaque entreprise a été présentée, commentée par monsieur le maire au micro. Au final, cette originalité, descendue du bus, tout le monde a été enchanté de pouvoir participer ce soir à cet événement.
2: Parmi les chefs d'entreprise présents, Jérôme Tard de Luxeuil Tourisme venu.
4: Pour apprendre à découvrir le monde économique autour de Luxeuil, de la Comcom, et visiter certains sites et mettre des noms à certains chefs d'entreprise, quoi. Toujours enrichissant de rencontrer des gens parce que ça peut ouvrir des portes à du business et une relation naissante de travail, quoi.
2: Et Jacques Dey, président de la communauté de communes du pays de Luxeuil, est satisfait de cette nouvelle formule.
5: Eh bien, ce qui m'a plu, principalement l'innovation. J'aime pas les choses qui se répètent. Je suis comme ça. Et ça nous a permis d'abord d'échanger avec tous les chefs d'entreprise qui étaient présents. Il y en avait beaucoup. Et en plus, présenter les différentes zones qui sont de gestion de la communauté de communes du pays de Luxeuil. Voilà, tout simplement. Et beaucoup de gens, en descendant du bus, m'ont dit bah, « Monsieur, j'ai appris des choses ». J'ai vu des gens ravis et intéressés ce soir.
2: En Haute-Saône, les aides à domicile de l'ADMR appellent à la grève à partir de demain, mardi. Le mouvement annoncé comme national est reconductible. Il débutera à 9h devant le siège de l'ADMR à frotter les Vesoul. Les salariés veulent alerter sur leurs difficultés financières et leurs conditions de travail, en particulier face à la hausse du prix du carburant. Ils demandent un salaire minimum de 15 € net par heure, une indemnité kilométrique portée à 1 €, une prime carburant, une revalorisation durable des salaires. Hier, à Hamage, entre Luxeuil et Fauconnier, 3 personnes ont été blessées dans un accident de la route sur la départementale 6. Vers 11h, l'arrière d'une Ford Mustang de collection a été percutée par un pick-up. 4 personnes se trouvaient à bord de la Mustang. 2 quinquagénaires et un ado de 12 ans se plaignaient de douleurs au cervical. Ils ont été transportés à l'hôpital de Vesoul pour des examens de contrôle. Le conducteur du pick-up est indemne. À Paumois, entre Lure et Vesoul, le radar de chantier installé sur la RN19 a été tagué dans la nuit de vendredi à samedi. L'appareil était recouvert de peinture rouge avec un graffiti sur le côté. Installé pour 3 mois, ce radar semblait déjà avoir un effet sur le respect des vitesses dans les 2 sens de circulation. Avec cette dégradation, il ne reste plus que 2 radars opérationnels sur les 4 installés sur cette portion de la RN19. L'ABA 116 de Luxeuil-Saint-Sauveur vient d'accueillir officiellement ses nouveaux militaires, arrivés sur notre territoire lors d'une journée spéciale à la base. Et si des fois le Haut-Saônois oublie la beauté de son territoire, les nouveaux venus l'apprécient, le sergent-chef Salomon.
6: Les habitants sont heureux, généreux de dire bonjour, c'est une simple chose. Il y a ce qu'il faut, la ville est historiquement très belle, on a envie de la découvrir. Les alentours, la forêt, les montagnes, un petit peu tout, je ne sais pas ce qui nous empêcherait de venir ici en quelque sorte.
2: Le ministère de l'Éducation nationale vient de publier de nouvelles consignes officielles pour le brevet et le bac, session 2027. Une mauvaise maîtrise du français, de l'orthographe, coûtera automatiquement 2 points de moins sur la note finale. Dans l'intégralité des épreuves, les maths sont compris dedans et ça sera encore plus important pour les matières littéraires comme le français, la philo ou l'histoire géo. C'est nuageux. Aujourd'hui, dans les Vosges-Saônoises, on va voir jusqu'à 17 degrés au mieux ce matin. Cet après-midi, ça change. De belles éclaircies. 21 degrés à Saint-Loup et Hurcourt. 22 à Sceaux, Linexer, Magny-Danigon et Luxeuil. 23 à Vesoul. Demain, nous aurons une journée ensoleillée jusqu'à 16 degrés le matin et jusqu'à 24 l'après-midi. Passez une très belle journée sur Comptoise Radio. Vous retrouvez les replays, les coulisses de l'émission sur nos réseaux sociaux, de Facebook à TikTok en passant par Instagram ou encore YouTube. Je vous retrouve demain à partir de 7h. Voici Kin, prenez soin de vous. Salut.

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1: Jean-Pierre Pointeau.
2: Bonjour. Faire se rencontrer les acteurs d'un territoire, les chefs d'entreprise du pays Luxeuil, c'était l'objectif de cette soirée organisée par la CCI Sondou. Habituellement, c'est un apéro business et pour la première fois, la CCI a organisé un éductour. Tarek Zouabi, directeur du pôle événements et équipements territoriaux à la CCI Sondou.
3: On s'est dit, on va les mettre dans un bus et on va les faire rencontrer, bien sûr, entre eux dans le bus, mais surtout leur faire rencontrer les entreprises qui sont sur leur territoire, plus particulièrement dans les zones d'activité. On a construit un itinéraire avec la communauté de communes, 6 zones d'activité communautaire qu'on a traversées avec ce bus-là. Chaque entreprise a été présentée, commentée par monsieur le maire au micro. Au final, cette originalité, descendue du bus, tout le monde a été enchanté de pouvoir participer ce soir à cet événement.
2: Parmi les chefs d'entreprise présents, Jérôme Tard de Luxeuil Tourisme est venu.
4: Pour apprendre à découvrir le monde économique autour de Luxeuil, de la Comcom, et visiter certains sites et mettre des noms à certains chefs d'entreprise, quoi. Bah, toujours enrichissant de rencontrer des gens parce que ça peut ouvrir les portes à du business et une relation naissante de travail, quoi.
2: Et Jacques Déhay, président de la communauté de communes du pays de Luxeuil, est satisfait de cette nouvelle formule.
5: Eh bien, ce qui m'a plu, principalement l'innovation. J'aime pas les choses qui se répètent. Je suis comme ça. Et ça nous a permis d'abord d'échanger avec tous les chefs d'entreprise qui étaient présents. Il y en avait beaucoup. Et en plus de présenter les différentes zones qui sont de gestion de la communauté de communes du pays de Luxeuil. Voilà, tout simplement. Et beaucoup de gens descendant du bus m'ont dit, bah, monsieur, j'ai appris des choses. J'ai vu des gens ravis et intéressés ce soir.
2: En Haute-Saône, les aides à domicile de l'ADMR appellent à la grève à partir de demain, mardi. Le mouvement annoncé comme national et reconductible débutera à 9h devant le siège de l'ADMR à Frotté-lès-Vesoul. Les salariés veulent alerter sur leurs difficultés financières et leurs conditions de travail, en particulier face à la hausse du prix des carburants. Ils demandent un salaire minimum de 15€ net de l'heure, une indemnité kilométrique portée à 1€ et une prime carburant, une revalorisation durable des salaires. Hier, un match entre Luxeuil et Fauconnier. 3 personnes ont été blessées dans un accident de la route sur la départementale 6. Vers 11h, l'arrière d'une Ford Mustang de collection a été percutée par un pick-up. 4 personnes se trouvaient à bord de la Mustang. 2 quinquagénaires et un ado de 12 ans se plaignaient de douleurs au cervical. Ils ont été transportés à l'hôpital de Vesoul pour des examens de contrôle. Le conducteur du pick-up est indemne. À Paumois, entre Lure et Vesoul, le radar de chantier installé jeudi sur la RN19 a été tagué dans la nuit de vendredi à samedi. L'appareil était recouvert de peinture rouge avec un graffiti sur le côté. Installé pour 3 mois, ce radar semblait déjà avoir un effet sur les vitesses des véhicules dans les 2 sens de circulation. Après cette dégradation, il ne reste plus que 2 radars opérationnels sur les 4 installés sur cette portion de la RN19. L'abbaye 116 de Luxeuil-Saint-Sauveur vient d'accueillir officiellement ses nouveaux militaires arrivés sur notre territoire lors d'une journée spéciale à la base. Et si des fois, l'Haut-Saône oublie la beauté de son territoire, les nouveaux venus l'apprécient, le sergent-chef Salomon.
6: Les habitants sont heureux, généreux de dire bonjour, c'est une simple chose. Il y a ce qu'il faut, la ville est historiquement très belle, on a envie de la découvrir. Les alentours, la forêt, les montagnes, un petit peu tout. Je ne sais pas ce qui nous empêcherait de venir ici en quelque sorte.
2: Le ministère de l'Éducation nationale vient de publier de nouvelles consignes officielles pour le brevet et le baccalauréat pour la session 2027. Une mauvaise maîtrise du français, de l'orthographe coûtera automatiquement au moins 2 points sur la note finale dans l'intégralité des épreuves, mathématiques compris. Ça sera encore plus important pour les matières littéraires comme le français, la philo ou l'histoire géo. Nous aurons de belles éclaircies cet après-midi dans les Vosges-Saunoises, 21 à Saint-Loup, Urcourt, 22 à Sceaux, Linexer, Magny-Danigon et Luxeuil, 23 degrés à Vesoul. Demain, une journée ensoleillée avec 16 degrés le matin et 24 l'après-midi.

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1: Jean-Pierre Poinceau.
2: Bonjour Jean-François Huot.
3: Bonjour à toutes et à tous.
2: Depuis des mois, on parle de la facture électronique et depuis le 1er septembre, une chose a changé. La réforme n'est plus une échéance, c'est une réalité.
3: Si vous n'avez pas encore pris le temps de vous préparer à la réforme, la facture électronique est là. Il est temps de regarder la réalité en face. La réforme est désormais entrée dans sa phase opérationnelle. Depuis le 1er septembre, toutes les entreprises, lorsqu'elles travaillent avec une autre entreprise, doivent être capables de recevoir des factures électroniques. Pour les grandes entreprises, elles ont également l'obligation d'émettre des factures électroniques à compter du 1er septembre 2026. Concrètement, fini le fichier Excel ou le fichier PDF que l'on envoie par mail. Les factures vont désormais transiter par des plateformes agréées qui assurent les échanges entre entreprises et la transmission des données à l'administration fiscale. Pour les TPE, PME, micro-entreprises, la prochaine grande échéance reste fixée au 1er septembre 2027. À cette date, il faudra être en capacité d'émettre également des factures électroniques. Cela peut sembler loin, mais une année passe très vite. Alors, il faut adapter ses outils, revoir ses procédures, former ses équipes. Mon conseil est simple. N'attendez pas la dernière minute. Choisissez votre plateforme si ce n'est pas fait. Échangez avec votre expert comptable et profitez de cette transformation pour moderniser votre gestion. Car derrière la contrainte réglementaire, il y a aussi des opportunités. Moins de saisies, moins d'erreurs, davantage d'automatisation, un meilleur suivi de votre activité.
2: Merci Jean-François Huot, expert comptable à Agilience Luxeuil.
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2: Bonjour, à Fougerolles, Famille Rurale recrute un auxiliaire de puériculture en CDD à mi-temps, 18 heures par semaine avec possibilité de renouvellement. Vous accueillez et accompagnez des enfants de 2 mois et demi à 3 ans en veillant à leur sécurité et leur bien-être. Vous proposez des activités adaptées à leur âge et participez au projet pédagogique de la crèche. Vous avez le diplôme d'état d'auxiliaire de puériculture et au moins un mois d'expérience. Vous êtes pédagogue, ponctuel, disponible et réactif avec un bon esprit d'équipe. À Vesoul, Denova France recrute un électricien de maintenance itinérant en CDI, 39 heures par semaine. Vous intervenez quotidiennement sur les sites des clients en Haute-Saône pour un salaire de 32 000 euros brut par an. Vous assurez la maintenance préventive et curative des automates et équipements, réalisez les réparations et les réglages et participez au démarrage de nouveaux automates. Vous avez un bac en maintenance industrielle ou automatisme ainsi que 3 ans d'expérience. Vous savez réaliser un diagnostic technique et réparer les équipements. Vous êtes réactif, rigoureux et précis avec l'esprit d'équipe. À Lure, Big Mat recrute un magasinier cariste en CDI à temps plein pour un salaire de 1900 euros brut par mois. Vous préparez les commandes, chargez les véhicules dans le respect des règles de sécurité, réceptionnez les livraisons et contrôlez la conformité des produits. Vous assurez également la gestion des stocks et conseillez les clients professionnels. Vous avez un an d'expérience et le CAS S3, vous êtes à l'aise avec la manutention, avez l'esprit d'équipe et le sens du contact avec les clients. Pour postuler, ce sera sur francetravail.fr.

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2: Bonjour, la nouvelle saison culturelle de l'Auditorium de Lure commence ce vendredi à 20h avec la pièce L'Utopie des arbres. Coup d'œil sur la nouvelle saison avec Renaud de l'Auditorium de Lure.
3: Une saison qui est placée sous le signe de la diversité, donc avec différentes formes représentées. Donc on a du théâtre bien sûr, on a de la chanson, un ciné-concert, on a de la danse, pop rock, du théâtre musical, je vais pas tout vous énumérer, on a beaucoup de choses. C'est une petite trentaine de compagnies de théâtre, d'ensembles musicaux, de compagnies de danse qui sont accueillies. Et parmi toutes ces compagnies, 8 sont issues de la région Bourgogne-Franche-Comté. Nous avons le plaisir d'accueillir Jacques Simard et Stan Duguay, qu'on a accueillis en résidence de travail il y a un an pratiquement, et qui viennent présenter là leur concert. C'est du chant, mais pas uniquement, c'est du piano, c'est du violoncelle, et c'est en partenariat avec le festival Jacques Brel, du théâtre Edwige Feuillère de Vesoul. Toujours au mois d'octobre, une petite pépite avec le crooner Hugh Cotman, accompagné par l'ensemble Contraste. Alors l'ensemble Contraste, c'est contrebasse, alto et piano. Donc là, avec des reprises de standards, donc ça va de Nina Simone, Jacques Brel, David Bowie, Led Zeppelin. Un rendez-vous exceptionnel à ne vraiment pas manquer. Petite nouveauté cette saison, un nouveau partenariat avec la Fondation Gauthier Capuçon. Donc le violoncelliste Gauthier Capuçon, qu'on ne présente plus, accueilli à Lure l'année dernière dans le cadre d'un événement en France. Et en avril prochain, donc ce sont les lauréats 2025 de sa fondation qui se produiront sur la scène de l'auditorium. C'est un trio à cordes avec Rino Yoshimito au violon, Gatien Loret à l'alto et Chikong Li au violoncelle.
2: Vous retrouvez la programmation de l'Auditorium de Lure sur le site lure.fr.
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2: Bonjour, faire se rencontrer les acteurs d'un territoire, les chefs d'entreprise du pays Luxeuil, c'était l'objectif de cette soirée organisée par la CCI Sondou. Habituellement, c'est un apéro business et pour la première fois, la CCI a organisé un éductour. Tarek Zouabi, directeur du pôle événements et équipements territoriaux à la CCI Sondou.
3: On s'est dit, on va les mettre dans un bus et on va les faire rencontrer, bien sûr, entre eux dans le bus, mais surtout leur faire rencontrer les entreprises qui sont sur leur territoire, plus particulièrement dans les zones d'activité. On a construit un itinéraire avec la communauté de communes, 6 zones d'activité communautaires qu'on a traversées avec ce bus-là. Chaque entreprise a été présentée, commentée par monsieur le maire au micro. Au final, cette originalité, descendue du bus, tout le monde a été enchanté de pouvoir participer ce soir à cet événement.
2: Parmi les chefs d'entreprise présents, Jérôme Tard de Luxeuil Tourisme est venu.
4: Pour apprendre à découvrir le monde économique autour de Luxeuil, de la Comcom, et visiter certains sites et mettre des noms à certains chefs d'entreprise, quoi. Bah, toujours enrichissant de rencontrer des gens parce que ça peut ouvrir des portes à du business et une relation naissante de travail, quoi.
2: Et Jacques Dehaye, président de la communauté de communes du pays de Luxeuil, est satisfait de cette nouvelle formule.
5: Eh bien, ce qui m'a plu, principalement l'innovation. J'aime pas les choses qui se répètent. Je suis comme ça. Et ça nous a permis d'abord d'échanger avec tous les chefs d'entreprise qui étaient présents. Il y en avait beaucoup. Et en plus, présenter les différentes zones qui sont de gestion de la communauté de communes du pays de Luxeuil. Voilà, tout simplement. Et beaucoup de gens descendent dans du bus, m'ont dit, bah, monsieur, j'ai appris des choses. J'ai vu des gens ravis et intéressés ce soir.
2: En Haute-Saône, les aides à domicile de l'ADMR appellent à la grève. À partir de demain, mardi, le mouvement annoncé comme national et reconductible débutera à 9h devant le siège de l'ADMR à Frotté-les-Vesoul. Les salariés veulent alerter sur leurs difficultés financières et leurs conditions de travail, en particulier face à la hausse du prix des carburants. Ils demandent un salaire minimum de 15€ net de l'heure, une indemnité kilométrique portée à 1€ et une prime carburant, une revalorisation durable des salaires. Hier, un match entre Luxeuil et Fauconnier. 3 personnes ont été blessées dans un accident de la route sur la départementale 6. Vers 11h, l'arrière d'une Ford Mustang de collection a été percutée par un pick-up. 4 personnes se trouvaient à bord de la Mustang. 2 quinquagénaires et un ado de 12 ans se plaignaient de douleurs au cervical. Ils ont été transportés à l'hôpital de Vesoul pour des examens de contrôle. Le conducteur du pick-up est indemne. À Paumois, entre Lure et Vesoul, le radar de chantier installé jeudi sur la RN19 a été tagué dans la nuit de vendredi à samedi. L'appareil était recouvert de peinture rouge avec un graffiti sur le côté. Installé pour 3 mois, ce radar semblait déjà avoir un effet sur les vitesses des véhicules dans les 2 sens de circulation. Après cette dégradation, il ne reste plus que 2 radars opérationnels sur les 4 installés sur cette portion de la RN19. L'abbaye 116 de Luxeuil-Saint-Sauveur vient d'accueillir officiellement ses nouveaux militaires arrivés sur notre territoire lors d'une journée spéciale à la base. Et si des fois, le Haut-Saônois oublie la beauté de son territoire, les nouveaux venus l'apprécient, le sergent-chef Salomon.
6: Les habitants sont heureux, généreux de dire bonjour, c'est une simple chose. Il y a ce qu'il faut, la ville est historiquement très belle, on a envie de la découvrir. Les alentours, la forêt, les montagnes, un petit peu tout, je ne sais pas ce qui nous empêcherait de venir ici en quelque sorte.
2: Le ministère de l'Éducation nationale vient de publier de nouvelles consignes officielles pour le brevet et le baccalauréat pour la session 2027. Une mauvaise maîtrise du français, de l'orthographe coûtera automatiquement au moins 2 points sur la note finale dans l'intégralité des épreuves, mathématiques compris. Ça sera encore plus important pour les matières littéraires comme le français, la philo ou l'histoire géo. Nous aurons de belles éclaircies cet après-midi dans les Vosges-Saônoises, 21 à Saint-Loup, Urcourt, 22 à Sceaux, Linexer, Magny-Danigon et Luxeuil, 23 degrés à Vesoul. Demain, une journée ensoleillée avec 16 degrés le matin et 24 l'après-midi.

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1: Jean-Pierre Poinceau.
2: Bonjour Stéphanie.
3: Bonjour Jean-Pierre.
2: De l'agence mutuelle de Poitiers à Luxeuil-les-Bains, les pneus, ça se change. Quelles conséquences quand on a des pneus usés avec son assurance?
3: À l'approche des vacances, beaucoup de conducteurs préparent leur véhicule. Mais un point est souvent négligé, l'état des pneus. Pourtant, au-delà de la sécurité, cela peut aussi avoir des conséquences avec votre assurance. Des pneus usés, endommagés, sous-gonflés ou trop anciens augmentent le risque d'accident. En cas de sinistre, l'assureur mandate généralement un expert et sa mission est de déterminer les circonstances de l'accident et de rechercher si une défaillance du véhicule a pu y contribuer. Si l'expert conclut que l'accident est directement lié à des pneus en mauvais état, les conséquences peuvent être importantes.
2: Concrètement, quelles sont les conséquences?
3: Alors d'abord, si vous êtes responsable de l'accident, votre assurance responsabilité civile indemnisera les victimes, quoi qu'il arrive, car cette garantie est obligatoire. En revanche, selon les garanties prévues dans votre contrat, votre assureur peut limiter ou refuser une indemnisation de vos propres dommages s'il est établi qu'un défaut d'entretien du véhicule a contribué au sinistre. Autre point important, si vous avez souscrit une garantie tout accident, l'assureur pourra examiner si les conditions du contrat permettent une réduction ou un refus de prise en charge en cas de défaut manifeste d'entretien. Alors les pneus, on les regarde, on les vérifie et surtout, s'ils sont trop anciens, on les change. Petit focus sur les camping-cars où l'utilisation est plutôt estivale. Comme on roule peu avec, on ne pense pas à les changer régulièrement. Et souvent, attention, les pneus ont une date de validité.
2: Les pneus qui sont les seuls éléments de la voiture qui tiennent, qui nous relient à la route. Merci beaucoup Stéphanie.
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2: Bonjour, à Luxeuil, la collectivité recrute un adjoint technique polyvalent en CDI à temps plein. Vous travaillez certains week-ends et jours fériés avec des horaires en soirée selon le planning, vous assurez l'entretien et l'hygiène des espaces du centre aquatique, accueillez et renseignez les usagers et gérez les ventes, les encaissements et la caisse. Vous connaissez les règles de propreté et l'utilisation des produits et matériels d'entretien, vous êtes vigilant, rigoureux, polyvalent et avez le sens de l'accueil et du commerce, les débutants sont acceptés. À Vesoul, McDo recrute un équipier polyvalent en CDI à mi-temps, 24 heures par semaine. Vous travaillez en horaire décalé les week-ends et les jours fériés pour un salaire de 12 euros brut de l'heure. Vous accueillez et conseillez les clients, prenez les commandes au comptoir, aux bornes ou en ligne et participez à la préparation des sandwichs, salades et boissons. Vous êtes dynamique, souriant, rigoureux et avez le sens du service et l'esprit d'équipe. Vous aimez la polyvalence et savez respecter les règles d'hygiène et de sécurité. Les débutants sont acceptés. Au Val d'Ajol, l'EHPAD résidence du Val de Joie recrute un infirmier en CDI à temps plein. Vous travaillez un week-end sur deux et le poste est à pourvoir dès que possible. Vous prenez en charge les résidents, réalisez et contrôlez les soins infirmiers et surveillez l'évolution de leur état de santé. Vous recueillez également les besoins des résidents et de leur entourage, gérez les situations d'urgence et mettez à jour les dossiers. Vous avez le diplôme d'état infirmier, vous savez réaliser des soins, être capable de prendre des initiatives face aux urgences et savez travailler avec rigueur. Les débutants sont acceptés. Pour postuler, francetravail.fr.

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2: Bonjour, aujourd'hui dans l'agenda, cabaret, gastronomie et expo temporaire avec Lucie de l'Office de Tourisme de Luxeuil.
3: Les 26 et 27 septembre, c'est le retour de la troupe du cabaret théâtre Les Dézingués avec leur nouvelle revue « Les Dézingués font leur cinéma ». Du rire, des émotions et de la bonne humeur, ce sont les maîtres mots de ce nouveau spectacle qui a lieu dans le cadre atypique du caveau des Gauchenaux à Luxeuil. Au programme, des sketchs, des danses improbables, des chansons qui restent en tête, bref, un spectacle qui ne laisse pas indifférent. Pour réserver vos places, rendez-vous sur leur site les-dézingués.fr. Mardi 29 septembre à 15h45, venez stimuler vos sens et votre gourmandise en visitant le séchoir à jambon de Luxeuil. On vous y expliquera toutes les étapes de fabrication de cette savoureuse spécialité locale, avant d'aller humer les effluves du feu de bois résineux qui monte jusqu'au jambon entreposé à l'étage. Une visite qui met l'eau à la bouche et qui se conclut par une dégustation. Réservation auprès de l'Office de Tourisme. En cette fin de septembre, il est encore temps de profiter de l'exposition temporaire de l'écomusée du Pays de la Cerise à Fougerolles avant son démontage. L'écomusée propose à ses visiteurs de se replonger dans une période complexe et troublée à travers le thème « Résister à l'oubli Fougerolles 39-45 ». À travers des témoignages de locaux et des prêts d'objets, l'exposition évoque la mémoire d'une communauté rurale de l'Est où le conflit et l'occupation entremêlent douleur, joie et résilience. L'écomusée est ouvert de 14h à 18h tous les jours sauf le mardi.
2: Vous retrouvez les sorties à faire dans les Vosges chaunoises sur le site et les réseaux de l'Office de Tourisme de Luxeuil.

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1: Jean-Pierre Poinceau.
2: Bonjour, les Dézingués font leur cinéma, c'est le nouveau spectacle de la troupe luxovienne. C'est ce samedi à 20h30, dimanche 15h30, au caveau des Gauchelots, à côté de l'espace Frichet de Luxeuil. Aline, des Dézingués.
3: On va voir plusieurs numéros, plusieurs sketchs. On va vous inviter à voir Pretty Woman. Les Dézinguettes vont se transformer en Pretty Woman à leur façon. On peut rencontrer aussi James Bond. Alors évidemment, ça sera James Bond local, hein, bien évidemment. Toujours les clowns, nos sympathiques clowns qui vont en faire qu'à leur façon. Et puis, ils vont peut-être jouer les cow-boys. Peut-être. Nous allons voir Brigitte Bardot, évidemment, à la Dézinguée. Il y aura plein de surprises aussi pendant ce numéro avec Brigitte Bardot. Les Dézingués aiment bien partager leurs émotions avec le public. Et puis cette année, comme c'est le cinéma, et ben peut-être que le public deviendra acteur.
2: Les Dézingués font leur cinéma, le nouveau spectacle. La première, c'est ce samedi, 20h30, dimanche 15h30, au caveau des Gauchelots à Luxeuil. Tarif 12 euros, 9 euros pour les moins de 12 ans.

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2: Raconte-moi une blague.
3: Un zéro croise un 8. Le zéro dit au 8, elle est belle ta ceinture.
4: Deux cacas vont à la guerre, ils croisent une diarrhée. La diarrhée demande si elle peut venir avec eux. Un des deux cacas répond, non, c'est pour les durs.
5: Il y a trois poules, une qui peut sortir et il voit un humain faire tomber une banane. Qu'est-ce qu'elle dit? Elle dit, oh chicken banana.
6: Quelle mamie fait peur aux voleurs?
7: Mamie Traillette.
8: Un citron va braquer une banque. Le citron dit, dépêchez-vous, je suis pressé.
9: Un escargot croise une limace. Que dit-il? Oh la belle décapotable.
10: Que fait un chinois sur une moto?
11: Nem, nem.
12: Quel est le comble pour un raisin?
13: C'est d'avoir un grain.
14: Pourquoi les lièvres ont toujours chaud?
15: Parce qu'ils ont une couverture.
16: Répite et répète sont dans un bateau. Répite tombe à l'eau. Qui reste-t-il? Répète. Répite et répète sont dans un bateau. Répite tombe à l'eau. Qui reste-t-il? Répète.
17: Une patate et une poire traversent la route. Patate se fait écraser. Poire dit au purée.
18: Un chinois qui tombe de la tour Eiffel, c'est un chintoc.
19: Pourquoi il fait chaud dans un bus?
20: Parce qu'il y a un chauffeur.
21: Pourquoi les chats aiment Internet?
22: Parce qu'ils aiment les souris.
23: Quel est le coquillage le plus léger?
24: La pas lourde, parce qu'elle n'est pas lourde.
25: Pourquoi les éléphants n'ont pas d'ordinateur?
26: Parce qu'ils ont peur des souris.
27: Qu'est-ce qui monte et qui descend mais qui bouge pas?
28: Un escalier.
29: Pourquoi les souris n'aiment pas les devinettes?
30: Parce qu'ils donnent sa langue au chat.
31: Pourquoi les Belges entrent-ils dans les églises avec des bouchons d'oreilles?
32: Parce que Jésus crie.
16: Répite et répète son bateau.

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1: Jean-Pierre Poinceau.
2: Ce week-end, samedi 20h30, dimanche 15h30, au caveau des Gauchenaux à Luxeuil-les-Bains, c'est le retour des Dézingués sur scène. Bonjour Aline.
3: Bonjour.
2: Des Dézingués à Luxeuil-les-Bains, nouveau spectacle, nouveau thème, le cinéma.
3: Cette année, les Dézingués fêtent le cinéma ou font leur cinéma. Petite séance originale parce que chez les Dézingués, c'est toujours très burlesque et surtout déjanté. Alors, on va voir plusieurs numéros. Pretty Woman, les Dézinguettes vont se transformer en Pretty Woman à leur façon. On peut rencontrer aussi James Bond. Alors évidemment, ça sera James Bond local, hein, bien évidemment. Toujours les clowns qui vont en faire qu'à leur façon et puis vont peut-être jouer les cow-boys, peut-être.
2: Alors James Bond, mais pas que, il y a aussi Brigitte Bardot.
3: Ah, Brigitte Bardot, ben oui, c'est le cinéma sans Brigitte Bardot, c'est pas normal. Nous allons voir Brigitte Bardot, évidemment, à la Dézinguée. Et puis, ça sera notre petit moment poétique. Il y aura plein de surprises aussi pendant ce numéro avec Brigitte Bardot.
2: La particularité du spectacle des Dézinguées, c'est que ça reste interactif, ça joue avec le public.
3: C'est notre marque de fabrique. Les Dézinguées aiment bien partager leurs émotions avec le public. Et puis, cette année, comme c'est le cinéma, et ben, peut-être que le public deviendra acteur.
2: Nous sommes à quelques jours de la première. Comment vous vous sentez?
3: Il y a toujours un petit peu de tension, bien évidemment, parce que ça va être le premier. Il y a eu beaucoup de travail. Mais bon, on a hâte de commencer. Surtout, bon, le cinéma, il y a toujours plein d'idées qui fusionnent. On a toujours plein d'envie. Et puis, le cinéma, c'est la porte ouverte à plein d'imagination et plein de rêves. Tout est permis.
2: Les Dézingués font leur cinéma ce samedi 20h30, dimanche 15h30. Tarif 12 euros, 9 euros pour les moins de 12 ans. Bonne première, Aline.
3: Merci beaucoup.
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1: Bonjour Michel Chipot.
2: Bonjour.
1: De DSI Evolution, l'antivirus, faut-il encore l'utiliser en 2026 ?
2: Oui, mais l'antivirus d'aujourd'hui n'a plus grand-chose à voir avec celui qu'on installait il y a 20 ans. Sur un ordi personnel, Windows intègre déjà Microsoft Defender, par exemple, qui offre une protection correcte pour la plupart des usages du quotidien. Mais les solutions de sécurité modernes peuvent aller beaucoup plus loin. Un antivirus classique cherche principalement à reconnaître et bloquer des programmes malveillants. Les protections de nouvelle génération, elles, surveillent tout ce qui se passe sur l'ordinateur. Par exemple, si un programme jusque-là inconnu commence soudainement à modifier des fichiers, ou à récupérer des mots de passe, ou à avoir un comportement anormal, un antivirus moderne peut détecter cette activité, la bloquer, et parfois même isoler automatiquement l'ordinateur pour éviter que l'attaque ne se propage aux autres machines connectées au même réseau. C'est particulièrement intéressant en entreprise, où une seule machine infectée peut avoir des conséquences désastreuses sur l'ensemble des installations. Mais aucune technologie ne remplace les bons réflexes. Mise à jour, mot de passe fort et différent sur tous les sites, double authentification et une grande vigilance face aux mails suspects. En 2026, oui, l'antivirus est toujours utile et il est surtout devenu beaucoup plus intelligent.
1: Merci Michel Chipot de DSI Evolution basé à Vesoul.

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2: Bonjour, à Lure, Domani, on se recrute un agent d'entretien en CDI à temps partiel pour 24 heures par semaine et un salaire de 12 euros brut de l'heure. Vous assurez en autonomie l'entretien de cabinets médicaux, cabinets d'avocats, bureaux et autres locaux professionnels. Vous appliquez les règles d'hygiène et utilisez les procédures et produits de nettoyage adaptés. Vous êtes rigoureux, autonome et souhaitez exercer un métier utile. Aucun diplôme ni expérience n'est exigé, mais vous devez avoir le permis. Au Val d'Ajol, l'EHPAD Résidence du Val de Joie recrute un psychologue en CDD de 6 mois à temps plein. Le poste est à pourvoir dès que possible, avec possibilité de renouvellement en contrat longue durée. Vous intervenez auprès des résidents et de leurs familles et assurez des accompagnements psychologiques adaptés à leurs besoins. Vous orientez également, si nécessaire, les personnes vers les professionnels ou services appropriés. Vous avez un master en psychologie, vous savez analyser le contexte de vie d'une personne ou d'une famille et déterminer les besoins en accompagnement psychologique. Les débutants sont acceptés. À Moimey, la maison d'enfants Pas à Pas recrute un éducateur spécialisé en CDI à 35 heures par semaine. Vous serez amené à vous déplacer fréquemment dans le département, il faut donc absolument que vous ayez le permis. Vous conduisez des interventions éducatives au sein des familles, réalisez des entretiens individuels et travaillez avec différents partenaires. Vous évaluez les projets éducatifs et rédigez des rapports. Vous avez un bac plus 3 d'éducateur spécialisé, vous êtes à l'écoute, empathique, autonome et savez garder votre calme. Les débutants sont acceptés et pour postuler, ce sera sur francetravail.fr.

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2: Bonjour, comédie, théâtre et spectacle dans cet agenda. Dimanche 17h en avant-première au cinéma Méliès de Lure, la comédie, la maison de nos rêves avec Kev Adams, Camille Aguilar et Chantal Latsou. L'histoire, un jeune couple achète en viager la maison de leurs rêves. Sur le papier, ça a l'air d'être un bon plan. Kev et sa compagne emménagent avec une mamie, mais très très en forme. C'est Chantal Latsou, la cohabitation s'annonce plus que compliquée. Vendredi 20h à l'auditorium de Lure, ouverture de la saison culturelle avec la pièce L'utopie des arbres avec la compagnie Taxi Brousse, l'histoire d'un lien fort entre l'homme et la nature, un spectacle poétique qui nous ramènera à notre adolescence, tarif 6 euros. Ce week-end, les Dézingués font leur cinéma sur scène des Dézingués version Pretty Woman, James Bond, Brigitte Bardot en version Dézingués, un spectacle drôle et interactif sur des airs de musique de film, mais pas que. C'est ce samedi 20h30, dimanche 15h30 au caveau des Gauchenots de Luxeuil, tarif 12 euros pour les adultes, 9 euros pour les moins de 12 ans.
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1: Jean-Pierre Poinceau.
2: Bonjour Sandrine.
3: Bonjour.
2: De la DIL 70-90 à Vesoul, nous allons quitter notre logement, nous n'avons pas fait l'état des lieux à l'entrée. Le propriétaire peut-il demander un état des lieux de sortie ?
3: Contrairement à une idée reçue, rien n'empêche le propriétaire de faire un état des lieux de sortie, même s'il n'y a pas eu d'état des lieux à l'entrée. Et dans cette situation, c'est plutôt défavorable au locataire parce que s'il n'y a pas eu d'état des lieux à l'entrée, il y a une présomption de bon état qui pèse sur le locataire. En gros, c'est comme si vous aviez signé bon état partout. Donc là, ça va être compliqué de démontrer que c'était faux et qu'il y avait déjà des dégradations à l'entrée. D'où la précaution et le conseil de systématiquement faire un état des lieux à l'entrée et prendre son temps. S'il faut mettre 2 heures, on met 2 heures, mais on note tout, le nombre de trous, le diamètre. Enfin voilà, il faut être vraiment très précis dans la description des dégradations s'il y a des choses qui ne vont pas à l'entrée. Ça évitera qu'à la sortie, on vous le reproche et qu'on vous le facture.
2: Merci Sandrine de la DIL 70-90.

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2: Bonjour, à Luxeuil, le rectorat de l'Académie de Besançon recrute un professeur en biochimie en CDD d'un an pour 9 heures de cours par semaine. Vous intervenez au lycée Lumière les lundis et mardis pour un salaire de 1100 euros brut par mois. Vous enseignez la biochimie, préparez vos cours, évaluez les élèves et travaillez avec l'équipe pédagogique et les familles. Vous contribuez ainsi à la continuité des apprentissages et à la réussite des élèves. Vous avez de solides connaissances en biochimie et microbiologie ainsi qu'en technique de laboratoire. Vous avez un bac plus 3 dans le domaine et les débutants sont acceptés. À Lure, le CCAS recrute un coordinateur du point d'accueil municipal en CDD de 6 mois à 32 heures par semaine. Vous accueillez et orientez les habitants, les accompagnez dans leurs démarches administratives et numériques, assurez le secrétariat du service et participez à l'organisation d'événements et d'actions favorisant le lien social. Vous avez 6 mois d'expérience et le permis, vous êtes ponctuel, rigoureux, disponible et discret, vous savez gérer plusieurs dossiers simultanément et travailler en équipe. Au TIO Serviprope recrute un agent d'entretien pour un remplacement maladie d'au moins 2 mois en CDD à 12 heures par semaine. Le salaire est de 12 euros brut de l'heure avec une prise de poste dès que possible. Vous assurez le nettoyage et l'entretien d'un cabinet médical en respectant les règles d'hygiène et en utilisant les produits et le matériel adapté. Vous avez 3 mois d'expérience dans le nettoyage, vous connaissez les produits d'entretien, êtes rigoureux et savez préparer votre matériel et sécuriser les zones de travail. Pour postuler, ce sera sur francetravail.fr.
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0: bœuf. En fait, il va plonger dans sa vie intérieure et puis il va nous faire partager ses souvenirs d'enfance. Dans une scénographie que je qualifierais de très originale, très poétique, Alexis Louis Lucas, qui est le comédien et le personnage, renoue avec avec sa vie intérieure, en fait, et va partager avec le spectateur que nous sommes ses souvenirs d'enfance. Il y a le lien intime entre l'homme et la nature. Grosse thématique aussi, c'est l'enfance. Et puis la beauté, en fait, des choses qui sont simples. En fait, c'est surtout à travers ces rencontres passées avec des personnages truculents qu'on va rencontrer au fil du spectacle. Donc des personnages aux humeurs riches et variées, alors qu'il qualifie lui-même de grincheux. Ils vont montrer la sagesse des arbres, car eux, ils les connaissent, ils les entretiennent depuis longtemps. Et ils entretiennent avec eux une étrange communion.
1: L'Utopie des arbres, tarif 6 euros, c'est ce vendredi 20h à l'Auditorium de Lure.

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